0: survoler les Outre-mer, apportant ainsi un signal encourageant après un début d'année sous tension et un printemps marqué par une dégradation de la situation. Enfin, encouragé par le public de Saint-Denis où se déroulent en ce moment les championnats d'Europe de natation, le quadruple champion olympique Léon Marchand s'est qualifié pour les demi-finales du 200 mètres papillon, des demi-finales qui vont débuter à partir de 19h25 aujourd'hui. C'est la fin de ce flash, une bonne fin de journée à notre écoute.
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0: Bonjour, athlétisme. Alice Finot a décroché l'argent sur le 3000 mètres steeple hier soir. C'est la 5e médaille de la France au championnat d'Europe de Birmingham. Natation et de 6 médailles pour la France. Maxime Grousset en argent sur le 100 mètres papillon et Marie-Ambre Molu également en argent sur le 50 mètres. Dont continuer la moisson française au championnat d'Europe hier. Le nageur Florent Manoudou, champion olympique en 2012 à Londres, a profité de la soirée pour annoncer la fin de sa carrière. Football Monaco est fixé concernant son adversaire pour les barrages de la Ligue Conférence. Ce sera donc le Górnik Zabrze. Les Polonais ont échoué dans leur parcours de qualification en Ligue Europa contre les Hongrois de Ferencváros. Ils ont donc été versés en barrage de Ligue Conférence face au Monégasque dirigé par Philippe Luis. Foot toujours, en champion du monde arrive au Parc des Princes et en Ligue 1, Ferran Torres, sacré champion du monde 2026 avec l'Espagne, a vu le FC Barcelone et le PSG tomber d'accord. L'opération va se concrétiser pour 50 millions d'euros. Un alpiniste est mort hier suite à une chute de pierre survenue dans le massif du Mont Blanc. L'homme évoluait non loin de l'aiguille du Génépi, près du refuge Albert Ier dans le secteur du village de Tours, lorsqu'il a été percuté par des pierres qui dévalaient la pente. Hier, lors des quarts de finale du WTT Europe Post Match à Malmö en Suède, les frères Lebrun ont éliminé les Chinois Lin Shidong et Wen Ruibio 3-7-0. Dans le dernier carré, les Français vont désormais défier les Belges Martin Allegro et Adrien Rassenfoss. C'est la fin de ce Flash Sport, une très bonne journée à toutes et à tous.

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1: Bonsoir, à l'approche de la rentrée, plusieurs organisations étudiantes s'opposent à la proposition d'un rapport commandé par le gouvernement. Par souci d'économie, les inspections générales des finances et des affaires sociales préconisent d'intégrer le revenu des parents dans le calcul des APL des étudiants, les aides personnalisées au logement. Or, selon ces organisations, cela affaiblirait l'autonomie des jeunes. 474 personnes, dont 183 mineurs, ont été interpellées pour des départs d'incendie depuis début juillet, selon le ministère de l'Intérieur. Ces arrestations concernent à la fois les incendies volontaires et involontaires. Prudence si vous prenez les routes en cette veille de 15 août. Des difficultés de circulation importantes sont annoncées jusqu'à lundi, fait savoir Bison Futé. Les retours commencent à prendre le pas sur les départs en vacances. La journée de demain sera la plus chargée. Elle a été classée noire en Auvergne-Rhône-Alpes dans le sens des départs et rouge partout ailleurs dans les deux sens. Une amélioration notable de la sécurité routière avec 327 morts recensés en juillet sur l'ensemble du territoire contre 363 en juillet 2025. La France compte 36 tués de moins en un mois. Ce recul de 10% au niveau national englobe à la fois la métropole et les outre-mer, apportant ainsi un signal encourageant après un début d'année sous tension et un printemps marqué par une dégradation de la situation. Enfin, encouragé par le public de Saint-Denis où se déroulent en ce moment les championnats d'Europe de natation, le quadruple champion olympique Léon Marchand s'est qualifié pour les demi-finales du 200 mètres papillon, des demi-finales qui vont débuter à partir de 19h25 aujourd'hui. C'est la fin de ce flash, une bonne fin de journée à notre écoute.
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3: Bonjour, athlétisme. Alice Finot a décroché l'argent sur le 3000 mètres steeple hier soir. C'est la 5e médaille de la France au championnat d'Europe de Birmingham. Natation et de 6 médailles pour la France. Maxime Grousset en argent sur le 100 mètres papillon et Marie-Ambre Molu également en argent sur le 50 mètres dont continuait la moisson française au championnat d'Europe hier. Le nageur Florent Manoudou, champion olympique en 2012 à Londres, a profité de la soirée pour annoncer la fin de sa carrière. Football Monaco est fixé concernant son adversaire pour les barrages de la Ligue Conférence. Ce sera donc le Górnik Zabrze. Les Polonais ont échoué dans leur parcours de qualification en Ligue Europa contre les Hongrois de Ferencváros. Ils ont donc été versés en barrage de Ligue Conférence face au Monégasque dirigé par Philippe Luis. Foot toujours, en champion du monde arrive au Parc des Princes et en Ligue 1, Ferran Torres, sacré champion du monde 2026 avec l'Espagne, a vu le FC Barcelone et le PSG tomber d'accord. L'opération va se concrétiser pour 50 millions d'euros. Un alpiniste est mort hier suite à une chute de pierre survenue dans le massif du Mont Blanc. L'homme évoluait non loin de l'aiguille du Génépi, près du refuge Albert Ier dans le secteur du village de Tours, lorsqu'il a été percuté par des pierres qui dévalaient la pente. Hier, lors des quarts de finale du WTT Europe Post Match à Malmö en Suède, les frères Lebrun ont éliminé les Chinois Ling Shidong et Wen Ruibio 3-7-0. Dans le dernier carré, les Français vont désormais défier les Belges Martin Allegro et Adrien Rassenfoss. C'est la fin de ce Flash Sport, une très bonne journée à toutes et à tous.
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1: Bonsoir, à l'approche de la rentrée, plusieurs organisations étudiantes s'opposent à la proposition d'un rapport commandé par le gouvernement. Par souci d'économie, les inspections générales des finances et des affaires sociales préconisent d'intégrer le revenu des parents dans le calcul des APL des étudiants, les aides personnalisées au logement. Or, selon ces organisations, cela affaiblirait l'autonomie des jeunes. 474 personnes, dont 183 mineurs, ont été interpellées pour des départs d'incendie depuis début juillet, selon le ministère de l'Intérieur. Ces arrestations concernent à la fois les incendies volontaires et involontaires. Prudence si vous prenez les routes en cette veille de 15 août. Des difficultés de circulation importantes sont annoncées jusqu'à lundi. Fait savoir Bison Futé. Les retours commencent à prendre le pas sur les départs en vacances. La journée de demain sera la plus chargée. Elle a été classée noire en Auvergne-Rhône-Alpes dans le sens des départs et rouge partout ailleurs dans les deux sens. Une amélioration notable de la sécurité routière avec 327 morts recensés en juillet sur l'ensemble du territoire contre 363 en juillet 2025. La France compte 36 tués de moins en un mois. Ce recul de 10% au niveau national englobe à la fois la métropole et les outre-mer, apportant ainsi un signal encourageant après un début d'année sous tension et un printemps marqué par une dégradation de la situation. Enfin, encouragé par le public de Saint-Denis où se déroulent en ce moment les championnats d'Europe de natation, le quadruple champion olympique Léon Marchand s'est qualifié pour les demi-finales du 200 mètres papillon, des demi-finales qui vont débuter à partir de 19h25 aujourd'hui. C'est la fin de ce flash, une bonne fin de journée à notre écoute.
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1: Bonjour, athlétisme. Alice Finot a décroché l'argent sur le 3000 mètres steeple hier soir. C'est la 5e médaille de la France au championnat d'Europe de Birmingham. Natation et de 6 médailles pour la France. Maxime Brousset en argent sur le 100 mètres papillon et Marie-Ambre Molu également en argent sur le 50 mètres. Dont continuer

0: la moisson française au championnat d'Europe hier. Le nageur Florent Manoudou, champion olympique en 2012 à Londres, a profité de la soirée pour annoncer la fin de sa carrière. Football Monaco est fixé concernant son adversaire pour les barrages de la Ligue Conférence. Ce sera donc le Górnik Zabrze. Les Polonais ont échoué dans leur parcours de qualification en Ligue Europa contre les Hongrois de Ferencváros. Ils ont donc été versés en barrage de Ligue Conférence face au Monégasque dirigé par Philippe Louis. Foot toujours, en champion du monde arrive au Parc des Princes et en Ligue 1, Ferran Torres, sacré champion du monde 2026 avec l'Espagne, a vu le FC Barcelone et le PSG tomber d'accord. L'opération va se concrétiser pour 50 millions d'euros. Un alpiniste est mort hier suite à une chute de pierre survenue dans le massif du Mont Blanc. L'homme évoluait non loin de l'aiguille du Génépi, près du refuge Albert Ier dans le secteur du village de Tours, lorsqu'il a été percuté par des pierres qui dévalaient la pente. Hier, lors des quarts de finale du WTT Europe Match à Malmö en Suède, les frères Lebrun ont éliminé les Chinois Ling Shidong et Wen Ruibio 3-7 à 0. Dans le dernier carré, les Français vont désormais défier les Belges Martin Allegro et Adrien Rassenfoss. C'est la fin de ce Flash au Sport, une très bonne journée à toutes et à tous.
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1: Bonsoir, à l'approche de la rentrée, plusieurs organisations étudiantes s'opposent à la proposition d'un rapport commandé par le gouvernement. Par souci d'économie, les inspections générales des finances et des affaires sociales préconisent d'intégrer le revenu des parents dans le calcul des APL des étudiants, les aides personnalisées au logement. Or, selon ces organisations, cela affaiblirait l'autonomie des jeunes. 474 personnes, dont 183 mineurs, ont été interpellées pour des départs d'incendie depuis début juillet, selon le ministère de l'Intérieur. Ces arrestations concernent à la fois les incendies volontaires et involontaires. Prudence si vous prenez les routes en cette veille de 15 août, des difficultés de circulation importantes sont annoncées jusqu'à lundi, fait savoir Bison Futé. Les retours commencent à prendre le pas sur les départs en vacances. La journée de demain sera la plus chargée. Elle a été classée noire en Auvergne-Rhône-Alpes dans le sens des départs et rouge partout ailleurs dans les deux sens. Une amélioration notable de la sécurité routière avec 327 morts recensés en juillet sur l'ensemble du territoire contre 363 en juillet 2025. La France compte 36 tués de moins en un mois. Ce recul de 10% au niveau national englobe à la fois la métropole et les outre-mer, apportant ainsi un signal encourageant après un début d'année sous tension et un printemps marqué par une dégradation de la situation. Enfin, encouragé par le public de Saint-Denis où se déroulent en ce moment les championnats d'Europe de natation, le quadruple champion olympique Léon Marchand s'est qualifié pour les demi-finales du 200 mètres papillon, des demi-finales qui vont débuter à partir de 19h25 aujourd'hui. C'est la fin de ce flash, une bonne fin de journée à notre écoute.
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1: Bonjour, athlétisme. Alice Finau a décroché l'argent sur le 3000 mètres steeple hier soir. C'est la 5e médaille de la France au championnat d'Europe de Birmingham. Natation et de 6 médailles pour la France. Maxime Grousset en argent sur le 100 mètres papillon et Marie-Ambre Molu également en argent sur le 50 mètres. Dont continuer la moisson française au championnat d'Europe hier. Le nageur Florent Manoudou, champion olympique en 2012 à Londres, a profité de la soirée pour annoncer la fin de sa carrière. Football Monaco est fixé concernant son adversaire pour les barrages de la Ligue Conférence. Ce sera donc le Górnik Zabrze. Les Polonais ont échoué dans leur parcours de qualification en Ligue Europa contre les Hongrois de Ferencváros. Ils ont donc été versés en barrage de Ligue Conférence face au Monégasque dirigé par Philippe Luis. Foot toujours, en champion du monde arrive au Parc des Princes et en Ligue 1, Ferran Torres, sacré champion du monde 2026 avec l'Espagne,

0: a vu le FC Barcelone et le PSG tomber d'accord. L'opération va se concrétiser pour 50 millions d'euros. Un alpiniste est mort hier suite à une chute de pierre survenue dans le massif du Mont Blanc. L'homme évoluait non loin de l'aiguille du Génépi, près du refuge Albert Ier dans le secteur du village de Tours, lorsqu'il a été percuté par des pierres qui dévalaient la pente. Hier, lors des quarts de finale du WTT Europe Match à Malmö en Suède, les frères Lebrun ont éliminé les Chinois Ling Shidong et Wen Ruibio 3-7 à 0. Dans le dernier carré, les Français vont désormais défier les Belges Martin Allegro et Adrien Rassenfoss. C'est la fin de ce Flash Sport, une très bonne journée à toutes et à tous.
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1: Bonsoir, à l'approche de la rentrée, plusieurs organisations étudiantes s'opposent à la proposition d'un rapport commandé par le gouvernement. Par souci d'économie, les inspections générales des finances et des affaires sociales préconisent d'intégrer le revenu des parents dans le calcul des APL des étudiants, les aides personnalisées au logement. Or, selon ces organisations, cela affaiblirait l'autonomie des jeunes. 474 personnes, dont 183 mineurs, ont été interpellées pour des départs d'incendie depuis début juillet, selon le ministère de l'Intérieur. Ces arrestations concernent à la fois les incendies volontaires et involontaires. Prudence si vous prenez les routes en cette veille de 15 août. Des difficultés de circulation importantes sont annoncées jusqu'à lundi, fait savoir Bison Futé. Les retours commencent à prendre le pas sur les départs en vacances. La journée de demain sera la plus chargée. Elle a été classée noire en Auvergne-Rhône-Alpes dans le sens des départs et rouge partout ailleurs dans les deux sens. Une amélioration notable de la sécurité routière avec 327 morts recensés en juillet sur l'ensemble du territoire contre 363 en juillet 2025. La France compte 36 tués de moins en un mois. Ce recul de 10% au niveau national englobe à la fois la métropole et les outre-mer, apportant ainsi un signal encourageant après un début d'année sous tension et un printemps marqué par une dégradation de la situation. Enfin, encouragé par le public de Saint-Denis où se déroulent en ce moment les championnats d'Europe de natation, le quadruple champion olympique Léon Marchand s'est qualifié pour les demi-finales du 200 mètres papillon, des demi-finales qui vont débuter à partir de 19h25 aujourd'hui. C'est la fin de ce flash, une bonne fin de journée à notre écoute.

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3: Bonjour, athlétisme. Alice Finot a décroché l'argent sur le 3000 mètres steeple hier soir. C'est la cinquième médaille de la France au championnat d'Europe de Birmingham. Natation et de 6 médailles pour la France. Maxime Grousset en argent sur le 100 mètres papillon et Marie-Ambre Molu également en argent sur le 50 mètres d'eau. On continuait la moisson française au championnat d'Europe hier. Le nageur Florent Manoudou, champion olympique en 2012 à Londres, a profité de la soirée pour annoncer la fin de sa carrière. Football Monaco est fixé concernant son adversaire pour les barrages de la Ligue Conférence. Ce sera donc le Górnik Zabrze. Les Polonais ont échoué dans leur parcours de qualification en Ligue Europa contre les Hongrois de Ferencváros. Ils ont donc été versés en barrage de Ligue Conférence face au Monégasque dirigé par Philippe Luis. Foot toujours, en champion du monde arrive au Parc des Princes et en Ligue 1, Ferran Torres, sacré champion du monde 2026 avec l'Espagne, a vu le FC Barcelone et le PSG tomber d'accord. L'opération va se concrétiser pour 50 millions d'euros. Un alpiniste est mort hier suite à une chute de pierre survenue dans le massif du Mont Blanc. L'homme évoluait non loin de l'aiguille du Génépi, près du refuge Albert Ier dans le secteur du village de Tours, lorsqu'il a été percuté par des pierres qui dévalaient la pente. Hier, lors des quarts de finale du WTT Europe Postmatch à Malmö en Suède, les frères Lebrun ont éliminé les Chinois Ling Shidong et Wen Ruibio

0: 3-7-0. Dans le dernier carré, les Français vont désormais défier les Belges Martin Allegro et Adrien Rassenfoss. C'est la fin de ce Flash Sport, une très bonne journée à toutes et à tous.
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1: Bonsoir, à l'approche de la rentrée, plusieurs organisations étudiantes s'opposent à la proposition d'un rapport commandé par le gouvernement. Par souci d'économie, les inspections générales des finances et des affaires sociales préconisent d'intégrer le revenu des parents dans le calcul des APL des étudiants, les aides personnalisées au logement. Or, selon ces organisations, cela affaiblirait l'autonomie des jeunes. 474 personnes, dont 183 mineurs, ont été interpellées pour des départs d'incendie depuis début juillet, selon le ministère de l'Intérieur. Ces arrestations concernent à la fois les incendies volontaires et involontaires. Prudence si vous prenez les routes en cette veille de 15 août. Des difficultés de circulation importantes sont annoncées jusqu'à lundi, fait savoir Bison Futé. Les retours commencent à prendre le pas sur les départs en vacances. La journée de demain sera la plus chargée. Elle a été classée noire en Auvergne-Rhône-Alpes dans le sens des départs et rouge partout ailleurs dans les deux sens. Une amélioration notable de la sécurité routière avec 327 morts recensés en juillet sur l'ensemble du territoire contre 363 en juillet 2025. La France compte 36 tués de moins en un mois. Ce recul de 10% au niveau national englobe à la fois la métropole et les outre-mer, apportant ainsi un signal encourageant après un début d'année sous tension et un printemps marqué par une dégradation de la situation. Enfin, encouragé par le public de Saint-Denis où se déroulent en ce moment les championnats d'Europe de natation, le quadruple champion olympique Léon Marchand s'est qualifié pour les demi-finales du 200 mètres papillon, des demi-finales qui vont débuter à partir de 19h25 aujourd'hui. C'est la fin de ce flash, une bonne fin de journée à notre écoute.

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3: Bonjour, athlétisme. Alice Finot a décroché l'argent sur le 3000 mètres steeple hier soir. C'est la cinquième médaille de la France au championnat d'Europe de Birmingham. Natation et de 6 médailles pour la France. Maxime Grousset en argent sur le 100 mètres papillon et Marie-Ambre Molu également en argent sur le 50 mètres dont continuait la moisson française au championnat d'Europe hier. Le nageur Florent Manoudou, champion olympique en 2012 à Londres, a profité de la soirée pour annoncer la fin de sa carrière. Football, Monaco est fixé concernant son adversaire pour les barrages de la Ligue Conférence. Ce sera donc le Górnik Zabrze. Les Polonais ont échoué dans leur parcours de qualification en Ligue Europa contre les Hongrois de Ferencváros. Ils ont donc été versés en barrage de Ligue Conférence face au Monégasque dirigé par Philippe Louis. Foot toujours, en champion du monde arrive au Parc des Princes et en Ligue 1, Ferran Torres, sacré champion du monde 2026 avec l'Espagne, a vu le FC Barcelone et le PSG tomber d'accord. L'opération va se concrétiser pour 50 millions d'euros. Un alpiniste est mort hier suite à une chute de pierre survenue dans le massif du Mont Blanc. L'homme évoluait non loin de l'aiguille du Génépi, près du refuge Albert Ier dans le secteur du village de Tours, lorsqu'il a été percuté par des pierres qui dévalaient la pente. Hier, lors des quarts de finale du WTT Europe Post Match à Malmö en Suède, les frères Lebrun ont éliminé les Chinois Ling Shidong et Wen Ruibio 3-7-0. Dans le dernier carré, les Français vont désormais défier les Belges Martin Allegro et Adrien Rassenfoss. C'est la fin de ce Flash Sport. Une très bonne journée à toutes et à tous.
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4: Bonjour à tous, l'horoscope de ce samedi, on débute avec les béliers. Vous attirez tous les regards, les béliers. C'est le bon jour pour vous faire remarquer ou dire ce que vous pensez. Les taureaux, vous êtes là pour les autres, comme toujours. Quelqu'un pourrait bien vous le rendre aujourd'hui. Les gémeaux, vous mettez un peu trop la pression, ralentissez avant de craquer. Les cancers, pour ce samedi, vous partez dans tous les sens, essayez de rester concentré. Les lions, vous voulez briller aujourd'hui, patience, votre tour viendra. Les vierges, vous brillez aujourd'hui, tout vous réussit, les gens vous écoutent, vous êtes au top. Les balances, vous dégagez une belle énergie, les gens aiment passer du temps avec vous. Les scorpions, un moment romantique vous attend, ouvrez votre cœur, ça peut faire du bien. Sagittaire, vous restez mystérieux et c'est ce qui plaît. On aime votre façon d'être. Les Capricornes, pour ce samedi, rien ne vous attend. Aujourd'hui, vous êtes zen et vous passez une superbe journée. Verseau, un petit défi arrive et vous allez l'adorer. Ça va booster votre samedi. Les poissons, pour terminer, vous profitez des petits plaisirs tout simples. Une journée calme et très agréable. Avec tout ça, très belle journée. Bon samedi.
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rentrée, plusieurs organisations étudiantes s'opposent à la proposition d'un rapport commandé par le gouvernement. Par souci d'économie, les inspections générales des finances et des affaires sociales préconisent d'intégrer le revenu des parents dans le calcul des APL des étudiants, les aides personnalisées au logement. Or, selon ces organisations, cela affaiblirait l'autonomie des jeunes. 474 personnes, dont 183 mineurs, ont été interpellées pour des départs d'incendie depuis début juillet, selon le ministère de l'Intérieur. Ces arrestations concernent à la fois les incendies volontaires et involontaires. Prudence si vous prenez les routes en cette veille de 15 août. Des difficultés de circulation importantes sont annoncées jusqu'à lundi, fait savoir Bison Futé. Les retours commencent à prendre le pas sur les départs en vacances. La journée de demain sera la plus chargée. Elle a été classée noire en Auvergne-Rhône-Alpes dans le sens des départs et rouge partout ailleurs dans les deux sens. Une amélioration notable de la sécurité routière avec 327 morts recensés en juillet sur l'ensemble du territoire contre 363 en juillet 2025. La France compte 36 tués de moins en un mois. Ce recul de 10% au niveau national englobe à la fois la métropole et les outre-mer, apportant ainsi un signal encourageant après un début d'année sous tension et un printemps marqué par une dégradation de la situation. Enfin, encouragé par le public de Saint-Denis où se déroulent en ce moment les championnats d'Europe de natation, le quadruple champion olympique Léon Marchand s'est qualifié pour les demi-finales du 200 mètres papillon, des demi-finales qui vont débuter à partir de 19h25 aujourd'hui. C'est la fin de ce flash, une bonne fin de journée à notre écoute.

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3: Bonjour, athlétisme. Alice Finot a décroché l'argent sur le 3000 mètres steeple hier soir. C'est la cinquième médaille de la France au championnat d'Europe de Birmingham. Natation et de 6 médailles pour la France. Maxime Grousset en argent sur le 100 mètres papillon et Marie-Ambre Molu également en argent sur le 50 mètres d'eau. Ont continué la moisson française au championnat d'Europe hier. Le nageur Florent Manoudou, champion olympique en 2012 à Londres, a profité de la soirée pour annoncer la fin de sa carrière. Football Monaco est fixé concernant son adversaire pour les barrages de la Ligue Conférence. Ce sera donc le Górnik Zabrze. Les Polonais ont échoué dans leur parcours de qualification en Ligue Europa contre les Hongrois de Ferencváros. Ils ont donc été versés en barrage de Ligue Conférence face au Monégasque dirigé par Philippe Luis. Foot toujours, en champion du monde arrive au Parc des Princes et en Ligue 1, Ferran Torres, sacré champion du monde 2026 avec l'Espagne, a vu le FC Barcelone et le PSG tomber d'accord. L'opération va se concrétiser pour 50 millions d'euros. Un alpiniste est mort hier suite à une chute de pierre survenue dans le massif du Mont Blanc. L'homme évoluait non loin de l'aiguille du Génépi, près du refuge Albert Ier dans le secteur du village de Tours, lorsqu'il a été percuté par des pierres qui dévalaient la pente. Hier, lors des quarts de finale du WTT Europe Postmatch à Malmö en Suède, les frères Lebrun ont éliminé les Chinois Lin Shidong et Wen Ruibio 3-7-0. Dans le dernier carré, les Français vont désormais défier les Belges Martin Allegro et Adrien Rassenfoss. C'est la fin de ce Flash Sport, une très bonne journée à toutes et à tous.
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4: Bonjour à tous, l'horoscope de ce samedi, on débute avec les béliers. Vous attirez tous les regards, les béliers. C'est le bon jour pour vous faire remarquer ou dire ce que vous pensez. Les taureaux, vous êtes là pour les autres, comme toujours. Quelqu'un pourrait bien vous le rendre aujourd'hui. Les gémeaux, vous mettez un peu trop la pression, ralentissez avant de craquer. Les cancers pour ce samedi, vous partez dans tous les sens.

Essayez de rester concentré. Les lions, vous voulez briller aujourd'hui. Patience, votre tour viendra. Les vierges, vous brillez aujourd'hui. Tout vous réussit. Les gens vous écoutent. Vous êtes au top. Les balances, vous dégagez une belle énergie. Les gens aiment passer du temps avec vous. Les scorpions, un moment romantique vous attend. Ouvrez votre cœur. Ça peut faire du bien. Sagittaire, vous restez mystérieux. Et c'est ce qui plaît, on aime votre façon d'être. Les Capricornes, pour ce samedi, rien ne vous attend. Aujourd'hui, vous êtes zen et vous passez une superbe journée. Verseau, un petit défi arrive et vous allez l'adorer. Ça va booster votre samedi. Les Poissons, pour terminer, vous profitez des petits plaisirs tout simples. Une journée calme et très agréable. Avec tout ça, très belle journée. Bon samedi.

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1: Bonsoir, à l'approche de la rentrée, plusieurs organisations étudiantes s'opposent à la proposition d'un rapport commandé par le gouvernement. Par souci d'économie, les inspections générales des finances et des affaires sociales préconisent d'intégrer le revenu des parents dans le calcul des APL des étudiants, les aides personnalisées au logement. Or, selon ces organisations, cela affaiblirait l'autonomie des jeunes. 474 personnes, dont 183 mineurs, ont été interpellées pour des départs d'incendie depuis début juillet, selon le ministère de l'Intérieur. Ces arrestations concernent à la fois les incendies volontaires et involontaires. Prudence si vous prenez les routes en cette veille de 15 août, des difficultés de circulation.

0: Importantes sont annoncées jusqu'à lundi, fait savoir Bison Futé. Les retours commencent à prendre le pas sur les départs en vacances. La journée de demain sera la plus chargée. Elle a été classée noire en Auvergne-Rhône-Alpes dans le sens des départs et rouge partout ailleurs dans les deux sens. Une amélioration notable de la sécurité routière avec 327 morts recensés en juillet sur l'ensemble du territoire contre 363 en juillet 2025. La France compte 36 tués de moins en un mois. Ce recul de 10% au niveau national englobe à la fois la métropole et les outre-mer, apportant ainsi un signal encourageant après un début d'année sous tension et un printemps marqué par une dégradation de la situation. Enfin, encouragé par le public de Saint-Denis où se déroulent en ce moment les championnats d'Europe de natation, le quadruple champion olympique Léon Marchand s'est qualifié pour les demi-finales du 200 mètres papillon, des demi-finales qui vont débuter à partir de 19h25 aujourd'hui. C'est la fin de ce flash, une bonne fin de journée à notre écoute.
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0: Bonjour, athlétisme. Alice Finot a décroché l'argent sur le 3000 mètres steeple hier soir. C'est la cinquième médaille de la France au championnat d'Europe de Birmingham. Natation et de 6 médailles pour la France, Maxime Grousset en argent sur le 100 mètres papillon et Marie-Ambre Molu également en argent sur le 50 mètres d'eau. Continuer la moisson française au championnat d'Europe hier. Le nageur Florent Manoudou, champion olympique en 2012 à Londres, a profité de la soirée pour annoncer la fin de sa carrière. Football Monaco est fixé concernant son adversaire pour les barrages de la Ligue Conférence. Ce sera donc le Górnik Zabrze. Les Polonais ont échoué dans leur parcours de qualification en Ligue Europa contre les Hongrois de Ferencváros. Ils ont donc été versés en barrage de Ligue Conférence face au Monégasque dirigé par Philippe Luis. Foot toujours, en champion du monde arrive au Parc des Princes et en Ligue 1, Ferran Torres, sacré champion du monde 2026 avec l'Espagne, a vu le FC Barcelone et le PSG tomber d'accord. L'opération va se concrétiser pour 50 millions d'euros. Un alpiniste est mort hier suite à une chute de pierre survenue dans le massif du Mont Blanc. L'homme évoluait non loin de l'aiguille du Génépi, près du refuge Albert Ier dans le secteur du village de Tours, lorsqu'il a été percuté par des pierres qui dévalaient la pente. Hier, lors des quarts de finale du WTT Europe Post Match à Malmö en Suède, les frères Lebrun ont éliminé les Chinois Ling Shidong et Wen Ruibio 3-7-0. Dans le dernier carré, les Français vont désormais défier les Belges Martin Allegro et Adrien Rassenfoss. C'est la fin de ce Flash Sport, une très bonne journée à toutes et à tous.
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2: Bonjour à tous, l'horoscope de ce samedi, on débute avec les béliers. Vous attirez tous les regards, les béliers. C'est le bon jour pour vous faire remarquer ou dire ce que vous pensez. Les taureaux, vous êtes là pour les autres, comme toujours. Quelqu'un pourrait bien vous le rendre aujourd'hui.

0: Gémeaux, vous mettez un peu trop la pression, ralentissez avant de craquer. Les concerts pour ce samedi, vous partez dans tous les sens, essayez de rester concentré. Les Lions, vous voulez briller aujourd'hui, patience, votre tour viendra. Les Vierges, vous brillez aujourd'hui, tout vous réussit, les gens vous écoutent, vous êtes au top. Les Balances, vous dégagez une belle énergie, les gens aiment passer du temps avec vous. Les Scorpions, un moment romantique vous attend, ouvrez votre cœur, ça peut faire du bien. Sagittaire, vous restez mystérieux et c'est ce qui plaît. On aime votre façon d'être. Les Capricornes, pour ce samedi, rien ne vous attend. Aujourd'hui, vous êtes zen et vous passez une superbe journée. Verseau, un petit défi arrive et vous allez l'adorer. Ça va booster votre samedi. Les Poissons, pour terminer, vous profitez des petits plaisirs tout simples. Une journée calme et très agréable. Avec tout ça, très belle journée. Bon samedi.
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2: Bonjour à tous, l'horoscope de ce samedi, on débute avec les béliers, vous attirez tous les regards, les béliers. C'est le bon jour pour vous faire remarquer ou dire ce que vous pensez. Les taureaux, vous êtes là pour les autres, comme toujours, quelqu'un pourrait bien vous le rendre aujourd'hui. Les gémeaux, vous mettez un peu trop la pression, ralentissez avant de craquer. Les cancers, pour ce samedi, vous partez dans tous les sens, essayez de rester concentré. Les lions, vous voulez briller aujourd'hui, patience, votre tour viendra. Les vierges, vous brillez aujourd'hui, tout vous réussit, les gens vous écoutent, vous êtes au top. Les balances, vous dégagez une belle énergie, les gens aiment passer du temps avec vous. Les scorpions, un moment romantique vous attend, ouvrez votre cœur, ça peut faire du bien. Sagittaire, vous restez mystérieux et c'est ce qui plaît. On aime votre façon d'être. Les Capricornes, pour ce samedi, rien ne vous attend. Aujourd'hui, vous êtes zen et vous passez une superbe journée. Verseau.

0: où un petit défi arrive et vous allez l'adorer. Ça va booster votre samedi. Les poissons, pour terminer, vous profitez des petits plaisirs tout simples. Une journée calme et très agréable. Avec tout ça, très belle journée. Bon samedi.
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0: Bienvenue dans ce Radio Weekend de l'été descendant. Que voulez-vous ? C'est ainsi, les vacances vont s'achever pour certains. Alors, il y a celles et ceux qui ne sont pas partis encore, qui vont partir, et on leur souhaite bonnes vacances. Nous aurons quelques incontournables, petite musique que nous avons en tête. Nous aurons des anniversaires et vous verrez qu'on est beaucoup au mois d'août et on chante ensuite. Nous aurons également quelques petites choses en vue. C'est le repas, c'est le menu de ce Radio Weekend.
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0: Incontournable tout d'abord, incontournable de vacances pour commencer, et oui c'est encore les vacances quand même, les vacances de 1982 figurez-vous.

Le groupe se faisait appeler Élégance, Vacances, J'oublie tout. N'oubliez pas, s'il vous plaît, la sécurité. Alors, il est assez rare que des Norvégiens fassent un tube mondial. Cela valait bien un incontournable étranger. Ha ha.

0: Haha, Take On Me, ce sont des Norvégiens. Les anniversaires nous arrivent.
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0: David Hallyday est né le 14 août 1966 à Boulogne-Billancourt, chanteur, musicien, compositeur. Il a été aussi un excellent pilote automobile. Pour l'instant, nous allons en rester à la chanson.

100% pour l'anniversaire de David Hallyday. Vous aurez sans doute remarqué qu'il y avait papa. Après le père et le fils, voici la maman. Sylvie Vartan est née le 15 août 1944 en Bulgarie. Enchaînement astucieux, elle ne fume pas.

0: 16 août toujours.
1: Alors lui ne chante pas. Le comédien Pierre Richard est né le 16 août 1934 à Valenciennes dans le Nord. Aujourd'hui, il est dans le Sud. Il est viticulteur à Gruissant dans l'Aude. Comme il ne chante pas, eh bien nous allons laisser la musique à Vladimir Cosma pour Le Grand Blond.

La musique du Grand Blanc avec la chaussure noire de Vladimir Kosma. Au mois d'août, on ne peut pas passer à côté de l'anniversaire de la disparition du King. Elvis Presley, le 16 août 1977, il avait 42 ans.

Elvis Presley, enregistré à Hawaï, Suspicion Mind. Stéphane Escher, 17 août 1960. J'abandonne.

0: Stéphane Escher, le 17 août, nous a quitté Pierre Vassilieu, il avait 76 ans. Comme nous entendons encore beaucoup qui c'est celui-là, eh bien nous avons choisi autre chose.
1: Allez, ça va.

Pierre Vassielieu, La vie ça va, la vie ça va. Anniversaire contemporain, le 18 août, Mika. Il est britannico-américain et il est né à Beyrouth, au Liban, le 18 août 1983. Et comme pour Pierre Vassielieu, la vie, ça va pour lui. C'est...

Monica Hugo Frey est née, lui, le 18 août 1929 à Neuilly-sur-Seine. C'est le doyen chez nous. On connaît le chanteur, ce que l'on sait moins, c'est qu'il a une autre passion, c'est la sculpture. Comme la sculpture, ce n'est pas terrible à la radio, eh bien on va en rester au chanteur.

Hugo Frey, le doyen. Le 19 août, c'est l'anniversaire de quelqu'un dont on ne parle jamais. Dans les groupes, c'est vrai, on évoque souvent le chanteur, le soliste. Les autres passent à la trappe. John Deacon, né le 19 août 1951 en Angleterre, c'est le bassiste de Queen. Il a été le dernier et le plus jeune à rejoindre le groupe. Il avait 19 ans.

0: John Deacon pour son anniversaire. C'est le bassiste du groupe Queen.
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0: Et voici qui sent bon l'été également. L'été 1993. Le Dada, Dirla Dada a été remixé au moins 1000 fois.

0: Dada Dirla Dada, nous n'en dirons pas plus. Les Nuits Endiablées de 1995, 2 ans plus tard, 1995, c'était Patrick Sébastien qui faisait Les Nuits d'été.
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Sébastien Patrick en 1995. Allez, on se calme, on boit frais. Alors, quand il fait plus de 30 degrés, on peut mettre en application les recommandations de Zebda. Là, nous sommes en 2003.

0: Zebda tombait la chemise, ce qui était obligatoire ces derniers jours. Et nous allons hélas clôturer ce Radio Week-end avec un instrumental. Il est assez rare qu'un instrumental fasse un slow de l'été, et c'était le cas en 1977 avec le pianiste Richard Klederman. Merci à Patrick Laurent pour la réalisation. Bonnes vacances à celles et ceux qui y sont. Bon courage aux autres. Monsieur Richard Klederman.
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1: Bonsoir, à l'approche de la rentrée, plusieurs organisations étudiantes s'opposent à la proposition d'un rapport commandé par le gouvernement. Par souci d'économie, les inspections générales des finances et des affaires sociales préconisent d'intégrer le revenu des parents dans le calcul des APL des étudiants, les aides personnalisées au logement. Or, selon ces organisations, cela affaiblirait l'autonomie des jeunes. 474 personnes, dont 183 mineurs, ont été interpellées pour des départs d'incendie depuis début juillet, selon le ministère de l'Intérieur. Ces arrestations concernent à la fois les incendies volontaires et involontaires. Prudence si vous prenez les routes en cette veille de 15 août, des difficultés de circulation importantes sont annoncées jusqu'à lundi, fait savoir Bison Futé. Les retours commencent à prendre le pas sur les départs en vacances. La journée de demain sera la plus chargée. Elle a été classée noire en Auvergne-Rhône-Alpes dans le sens des départs et rouge partout ailleurs dans les deux sens. Une amélioration notable de la sécurité routière avec 327 morts recensés en juillet sur l'ensemble du territoire contre 363 en juillet 2025. La France compte 36 tués de moins en un mois. Ce recul de 10% au niveau national englobe à la fois la métropole et les outre-mer, apportant ainsi un signal encourageant après un début d'année sous tension et un printemps marqué par une dégradation de la situation. Enfin, encouragé par le public de Saint-Denis où se déroulent en ce moment les championnats d'Europe de natation, le quadruple champion olympique Léon Marchand s'est qualifié pour les demi-finales du 200 mètres papillon, des demi-finales qui vont débuter à partir de 19h25 aujourd'hui. C'est la fin de ce flash, une bonne fin de journée à notre écoute.
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1: Bonsoir, à l'approche de la rentrée, plusieurs organisations étudiantes s'opposent à la proposition d'un rapport commandé par le gouvernement. Par souci d'économie, les inspections générales des finances et des affaires sociales préconisent d'intégrer le revenu des parents dans le calcul des APL des étudiants, les aides personnalisées au logement. Or, selon ces organisations, cela affaiblirait l'autonomie des jeunes. 474 personnes, dont 183 mineurs, ont été interpellées pour des départs d'incendie depuis début juillet, selon le ministère de l'Intérieur. Ces arrestations concernent à la fois les incendies volontaires et involontaires. Prudence si vous prenez les routes en cette veille de 15 août. Des difficultés de circulation importantes sont annoncées jusqu'à lundi. Fait savoir Bison Futé. Les retours commencent à prendre le pas sur les départs en vacances. La journée de demain sera la plus chargée. Elle a été classée noire en Auvergne-Rhône-Alpes dans le sens des départs et rouge partout ailleurs dans les deux sens. Une amélioration notable de la sécurité routière avec 327 morts recensés en juillet sur l'ensemble du territoire contre 363 en juillet 2025. La France compte 36 tués de moins en un mois. Ce recul de 10% au niveau national englobe à la fois la métropole et les outre-mer, apportant ainsi un signal encourageant après un début d'année sous tension et un printemps marqué par une dégradation de la situation. Enfin, encouragé par le public de Saint-Denis où se déroulent en ce moment les championnats d'Europe de natation, le quadruple champion olympique Léon Marchand s'est qualifié pour les demi-finales du 200 mètres papillon, des demi-finales qui vont débuter à partir de 19h25 aujourd'hui. C'est la fin de ce flash, une bonne fin de journée à notre écoute.
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1: Bonsoir, à l'approche de la rentrée, plusieurs organisations étudiantes s'opposent à la proposition d'un rapport commandé par le gouvernement. Par souci d'économie, les inspections générales des finances et des affaires sociales préconisent d'intégrer le revenu des parents dans le calcul des APL des étudiants, les aides personnalisées au logement. Or, selon ces organisations, cela affaiblirait l'autonomie des jeunes. 474 personnes, dont 183 mineurs, ont été interpellées pour des départs d'incendie depuis début juillet, selon le ministère de l'Intérieur. Ces arrestations concernent à la fois les incendies volontaires et involontaires. Prudence si vous prenez les routes en cette veille de 15 août, des difficultés de circulation importantes sont annoncées jusqu'à lundi, fait savoir Bison Futé. Les retours commencent à prendre le pas sur les départs en vacances. La journée de demain sera la plus chargée. Elle a été classée noire en Auvergne-Rhône-Alpes dans le sens des départs et rouge partout ailleurs dans les deux sens. Une amélioration notable de la sécurité routière avec 327 morts recensés en juillet sur l'ensemble du territoire contre 363 en juillet 2025. La France compte 36 tués de moins en un mois. Ce recul de 10% au niveau national englobe à la fois la métropole et les outre-mer, apportant ainsi un signal encourageant après un début d'année sous tension et un printemps marqué par une dégradation de la situation. Enfin, encouragé par le public de Saint-Denis où se déroulent en ce moment les championnats d'Europe de natation, le quadruple champion olympique Léon Marchand s'est qualifié pour les demi-finales du 200 mètres papillon, des demi-finales qui vont débuter à partir de 19h25 aujourd'hui. C'est la fin de ce flash, une bonne fin de journée à notre écoute.
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1: Bonjour à toutes et à tous, Georges Tussain au micro de Radio Axe Sud 105.1. Je vous remercie d'être à l'écoute de mon émission Les invités de Georges. Et aujourd'hui, nous allons parler musique, car j'ai le plaisir d'accueillir deux artistes aux multiples talents, aux multiples facettes, auteurs, compositeurs, interprètes, comédiens, producteurs également. Le premier est un habitué de notre radio, il intervient souvent sur les ondes. Je veux parler de mon ami Claude Cédric.
2: Bonjour, Claude, bonjour. Bonjour Georges, bonjour à tous.
1: Et tu sais que c'est un grand plaisir à chaque fois de t'accueillir sur les ondes de Radio Axe Sud. Et hors antenne, tu me disais, mais aujourd'hui,
2: exceptionnellement... Ah non, c'est pas mal. Aujourd'hui, je laisse ma place.
1: Oui.
2: C'est tellement important.
1: Tu te mets en retrait parce que...
2: Tout à fait.
1: Tu as préféré laisser la place à un jeune artiste qui débute, ce que tu appelles.
2: Mais je le guide, émergent. Ouais. Mais je l'aide un peu, je lui fais comprendre le métier. Parce qu'il veut le faire en disant Ouais, moi je veux des paillettes et de l'argent. Je dis attends.
1: Attends. Ouais. Eh bien, mais bien entendu, plaisanterie mise à part, l'artiste que nous avons l'honneur d'avoir comme invité d'honneur est célèbre. Bonjour Jean-Pierre Sabelli. Je suis très content d'avoir Peter, mais j'aime bien avoir Jean-Pierre Sabelli en interview.
3: Ben, tu sais, il y a l'avant-Peter et l'après-Peter.
1: Exactement, parce que tu as une carrière, bien sûr, derrière toi, et puis une carrière qui t'attend aussi dans le futur.
3: Ça continue.
1: On va voir, on va en parler de tes projets, de tes albums que tu viens de sortir. Donc, je suis très heureux de t'accueillir.
3: Merci.
1: Et pour la seconde fois à Muret. Et oui, parce que la première fois, grâce à Claude, j'ai eu le plaisir de t'avoir au Festival Midi-Pyrénées de la chanson à Muret, que j'avais eu le plaisir d'organiser.
3: En quelle année ?
1: Ouh là, ça devait être dans les années 79-80.
3: Oui, c'était avant le duo, je me rappelle.
1: Voilà, avant le duo.
3: Parce que Muret, bon, je connais,
1: oui.
3: Mais je pensais être venu en 72 avec Claude François, sur un chapiteau, pas très loin. Mais
1: c'était pas Muret, hein.
3: C'était sous chapiteau.
2: C'est Lavore, je crois.
1: Ça devait être Lavore, peut-être.
3: Ouais. Non, Lavore, ouais. C'est pas un chapiteau.
1: Parce qu'à Muret, c'était la salle des fêtes, et comme j'habitais juste à côté de la salle des fêtes, qui avait beaucoup d'artistes.
3: Je me suis changé là, chez toi.
1: Exactement.
3: Je sais
1: pas si tu t'en souviens. Oui, absolument.
2: Tu avais une chemise bleue.
1: Exactement.
2: Et tu avais mangé des petits pois.
1: La coïncidence.
3: Non, c'est avant 80, oui.
1: Ouais, c'était avant.
3: Je pense que j'étais en pleine période. Manga.
1: C'est possible.
3: Je venais de faire... on va en parler après, mais je venais de faire Goldorak.
1: C'est possible.
3: Ah oui.
1: Et l'adage populaire, pardon, dit jamais 203.
3: Ben voilà.
1: J'espère que tu vas revenir pour un spectacle à Muret. Et puis j'espère belle salle Horizon 2000
3: pourquoi
1: sur
3: pas.
1: Muret. Voilà. Alors, donc, avant de survoler ta carrière artistique et ton actualité, je tiens à préciser que tu es né à Toulon, que tu es très attaché aux racines corses.
3: Je suis très attaché surtout au RCT, au Rugby Club Toulonnais, malgré que je sois à côté de Toulouse.
1: Ça n'empêche pas d'être attaché aux racines corses.
3: Ah, mais bien sûr,
1: entendu.
3: Les racines corses, mon père est né à Lille Rousse, chanteur des années 40, concurrent de Tino Rossi. Et la Corse, j'y vais, j'ai ma famille, mais moi je suis né à Toulon.
1: Eh bien, bravo, bienvenue aux Toulonnais. D'ailleurs, tu es installé actuellement à Toulon,
3: oui.
1: Tu as monté une école de comédie musicale, on va en reparler.
3: C'est ça. Depuis 4 ans. Ouais.
1: Depuis 4 ans, on va en reparler tout à l'heure. Alors, je tiens à signaler quand même que tu es du signe du taureau,
3: oui.
1: Que ton anniversaire, il n'y a pas si longtemps, c'était au mois de...
3: 18 mai.
1: Le 18 mai, voilà. Donc, il ne fait pas les 45 ans,
3: non,
1: Jean-Pierre.
3: Hein. 45 kilos, tu veux dire
1: Bon, alors, j'ai regardé un peu les caractéristiques du taureau. Alors, tu vas me dire si tu retrouves quelques traits là. Surtout au niveau professionnel, un être réfléchi, qui ne brûle pas les étapes, généreux, bon vivant et gourmand.
3: Oui, très gourmand.
1: Voilà.
3: Très gourmand.
1: Défaut, un peu têtu.

0: têtu.
1: Non.
0: Bon, têtu.
1: Pâton.
0: C'est pas ça. Me convient pas têtu. Non, je suis pas têtu. J'écoute les autres. D'ailleurs, ouais. Si on reste près de plus de 50 ans dans cette carrière, c'est qu'on n'est pas vraiment têtu. Il y a des gens qui sont têtus. On peut rien leur dire. Non, moi après avoir travaillé après avoir travaillé avec Claude François, honnêtement, je suis pas têtu.
1: Ah, justement, très intéressant, on en reparlera dans quelques instants. Ouais. Voilà, Claude, tu le connais, Jean-Pierre.
2: Oh oui.
1: C'est ça?
2: Oui.
1: C'est exactement
2: ça. Le seul truc, c'est comme je dis, têtu non, mais il sait dire non.
1: Ah.
2: Il m'a appris à essayer de dire non. Chose que moi,
1: fonceur,
2: je ne sais pas trop faire.
0: Ah, fonceur, oui.
2: Ah oui,
1: oui, alors.
0: Ah, ça, le vrai taureau, il est fonceur.
1: Exactement.
0: Ouais, dans la vie professionnelle et dans ma vie, je suis un fonceur. Oui, c'est vrai.
1: Eh bien, c'est parfait. Alors, qui était le petit... Moi, ce qui m'intéresse, remonter à l'enfance, qui était le petit Jean-Pierre, enfant? Un enfant studieux, un peu turbulent
0: Turbulent, léger. Léger, très famille, très maman, papa, sœur. Ça, c'est très important, tout le temps. C'est pour ça qu'à l'âge de 18 ans, quand j'ai dit à mon père, je montais à Paris faire ton métier, au début, j'étais chanteur d'orchestre et coiffeur pour dames la semaine.
1: Oui.
0: J'ai quitté l'école très tôt, à 15 ans. Et c'est pour ça que ma fille, elle me saoule souvent en disant, mais toi, t'es parti à 15 ans de l'école. Pourquoi moi, à 17 ans, je peux pas quitter l'école? Qu'est-ce que tu veux que je lui dise? Voilà. Donc, j'ai dit à mon père, écoute, voilà, je pense que c'est Paris. Toi, tu es monté à 17 ans.
1: Parce qu'il faut préciser que ton père était un chanteur très connu dans les années 30.
0: De 37 à 40. Après, il y a eu la guerre, malheureusement. Carlo Conti, c'était le concurrent direct de Dino.
1: Ah oui, j'étais stupéfait que j'étais sur Google.
0: T'as vu, il a fait beaucoup de disques.
1: De savoir un peu...
0: Il avait signé avec une maison de disques américaine, il s'appelait Odéon à l'époque.
1: Alors, exact.
0: Il a fait beaucoup de 33 tours. Et puis donc, mais c'est pas quelqu'un qui me passait à tout va ses disques à la maison. Non, il me faisait écouter Sinatra, Dean Martin, il me faisait écouter Nat King Cole.
1: De belles références.
0: Oui, belles références. Crooner. Crooner américain, des crooners aussi italiens.
1: Mais... D'ailleurs, on peut retrouver une sélection de 24 chansons de votre papa, des chansons d'amour.
0: Déjà.
1: Inoubliables, je vois, Fleur du Maquis. Oula, ça sent la Corse.
0: Ah,
1: ça.
0: C'était Corse, oui.
1: Mais enfin, il y a Nuit d'Orient également, il y a Mélodie d'Hawaï, Mon refrain d'amour.
0: Oui, il a fait chanter J'attendrai, bien sûr, tout le monde chantait ce tube à l'époque.
1: Oui, absolument.
0: Ouais, non, mais j'ai été guidé par ça, mais si tu veux, voilà, il me saoulait pas en me disant il faut absolument que tu chantes, absolument que tu joues la guitare. Mais. Doucement, il m'a emmené quand même, il m'a appris mes premiers accords. Et quand je lui ai dit, donc, bon, écoute, l'orchestre, c'est bien beau, mais moi, j'ai envie de monter à Paris, quoi. C'est là-haut qu'on fait la carrière.
1: À 19 ans.
0: Ouais.
1: Avec papa.
0: Il prend sa DS et on prend la route. Il y a pas de
1: temps. Et alors, il vous est arrivé quelque chose d'extraordinaire. Alors là, j'ai été subjugué.
0: Ah ouais, ça, c'est...
1: La rencontre avec Michel Legrand. Mais alors, comment elle est arrivée, cette rencontre?
0: Papa connaissait Georgette Plana. Et donc, il chantait. Et il me dit, bah, écoute, on va la contacter. J'arrive à avoir Georgette Plana et on est en 1968-69 et elle me donne rendez-vous au Carrefour Pleyel. Et moi, je dis au taxi Pleyel et j'arrive à la salle Pleyel.
1: C'est incroyable.
0: Alors Carrefour Pleyel, pour ceux qui connaissent Paris, c'est dans le nord de Paris. Et la salle Pleyel, elle est dans le 8e arrondissement, à 2 minutes des Champs-Élysées. Et je suis là, j'attends, pas de portable à l'époque, j'attends. J'ai bon, voilà, la copine de mon père m'a posé un lapin, c'est pas grave. Je traverse. Et là, 252 rue du Faubourg Saint-Honoré, autant je ne me rappelle pas de certaines adresses, mais celle-là, incroyable. Et je vois marqué « Production Michel Legrand ». Ah. Je ne suis pas venu pour rien. J'ai dit « Attends, je chante déjà ce garçon, ce compositeur. Attends, si c'est lui qui est là, je monte. » Deuxième étage, je ne vois que des danseuses. C'est la salle Pleyel, c'est classique. Et je rencontre Madame Legrand, Marcel Legrand. Et j'arrive, je lui dis « Bonjour Madame ».
1: La maman de
0: Michel
1: Legrand.
0: Et je lui dis, elle me dit « Oui, bonjour, vous cherchez ?» J'ai dit « Je voudrais voir Michel Legrand ». Non, mais Michel Legrand, on ne le voit pas comme ça. Vous êtes qui? Je dis mon nom et je lui dis, je suis venu à Paris pour faire un disque. Culotté. Mais...
1: Vous avez enfoncé une porte.
0: Non, mais incroyable. Elle m'a fait rentrer, elle m'a offert à boire, elle m'a parlé, elle m'a vu plusieurs fois et après, elle m'a fait rencontrer son fils. Et son fils, quand je lui ai chanté ses chansons, il m'a dit, c'est bien, vous ne m'imitez pas. Vous avez votre propre personnalité, votre propre voix. Je suis assez pris par des films et tout, mais on va voir, on va faire des petites maquettes. Et la maquette, c'était Peau d'âne, la chanson du prince.
1: Oui, très connue.
0: Et puis bon, je suis choisi pour chanter Peau d'âne et c'est parti.
1: Et
0: donc la chance.
1: Ah ben,
0: incroyable, quoi.
1: Incroyable, le destin. Mais... La synchronicité, la.
0: J'ai pas connu les galères.
1: Des planètes.
0: De cabaret, de faire des galères comme mes copains. J'ai pas connu ça. Je suis rentré direct.

0: Et puis voilà, j'ai dit à mes parents, je vais signer avec Michel Legrand. Personne ne me croyait, quoi. Ouais. Surtout mes copains musiciens qui adoraient Legrand.
1: C'est une blague.
0: Ils m'ont dit, c'est pas Michel Legrand, le compositeur. Oui, c'est lui. Montrer mon contrat à Toulon, à tout le monde.
1: Mais ce qui est extraordinaire, c'est cette rencontre, le hasard.
0: Mais complètement. Mais la chance.
1: Dessiner, la chance.
0: Je me trompe
1: bon,
0: pas.
1: La chance, après, il y avait le talent.
0: Non, non, mais la chance, bon, mais ça fait
1: c'est
0: partie.
1: Le starter.
0: Ah ouais.
1: Voilà.
0: Ça a été le départ.
1: Ça a été le départ. Donc, Podane, les uns et les autres de,
0: ça, c'est plus
1: de
0: tard.
1: Lelouch, plus tard.
0: Plus tard. Je suis plus produit par Michel Legrand, mais il m'appelle. Il m'a appelé pour plein de choses. Il m'a appelé pour.
1: Mais vous avez fait le monde entier avec.
0: Ah, mais c'est avec lui, grâce à lui. Je suis parti au Japon, au Brésil, au Chili, faire des festivals de chansons. Je me rappelle encore le Japon, 1971, on arrive, ça s'appelle Budokan, ça appartient à Yamaha, et donc on chante, il y a des musiciens, il y a une quarantaine de pays, et Michel Legrand arrive sur scène. Et pendant 10 minutes, les violons se sont levés, l'ont applaudi, et moi j'attendais pour répéter. Et vous voyez Michel Legrand, quoi. On ne peut pas s'imaginer. Pour les musiciens, ce que représente Legrand, quoi. C'est un des plus grands compositeurs.
1: Ah oui, ouais. un très très grand monsieur.
0: Alors après, il m'a confié beaucoup de choses. Ouais, le film Les uns les autres, de Lelouch.
1: Oui.
0: Il m'a fait chanter aussi dans un feuilleton qui s'appelle Il était une fois l'espace, qui était sur France 3 tous les soirs. Déjà, je commençais à faire un peu les dessins animés.
1: Totalement.
0: Voilà. Ça a été plus tard.
1: Hein,
0: plus tard. Oui, mais il m'a fait faire plein de choses. Il m'a jamais imposé quoi que ce soit. Il m'a fait des chansons originales. Ce qu'on retrouve dans ma compilation 3 CD, l'anthologie. Oui. Où on a retrouvé des titres, je ne me rappelais même pas avoir chanté ces titres.
1: Je rappelle bien sûr cet album, hein, Jean-Pierre Savelli, Anthologie, ouais. 1969-2022, qui vient de
0: sortir. Jusqu'à nos jours. Et avec des titres complètement inédits, qui ne sont jamais sortis d'ailleurs, parce qu'à l'époque, Claude le sait, on faisait 4 titres pour un 45 tours, et on n'en sortait que 2. Mmh. Et les deux autres restaient sur des bandes, et ne sortaient jamais. Donc j'ai plein de titres nouveaux là.
1: Mais ça c'est vraiment une pépite. Je le conseille vivement, voilà. Un beau cadeau avant l'été.
0: Oui, Marianne Mélodie.
1: Il y en aura d'autres, hein, de cadeaux. Votre dernier album également.
0: Ah oui, oui. Je savais pas qu'il allait sortir cette anthologie. Peut-être que j'aurais pas sorti l'album en même temps. Mais c'est pas grave. On est des compositeurs, on est des auteurs. Il faut faire travailler les musiciens. C'est important d'avoir une belle équipe autour de soi.
1: Justement, en parlant de musiciens, qui était Michel Legrand là, sur le plan humain, quelques années. Anecdote
0: assez difficile quand il n'était pas content, mais ça j'en ai connu d'autres, donc moi ça ne me gênait pas du tout, parce que après j'ai côtoyé tellement de chanteurs américains qui étaient comme ça aussi, il n'était pas indu de sa personne, mais c'était un grand mélodiste, un grand arrangeur. Après il s'est mis à chanter, parce que les gens ne prenaient pas ses chansons. Comme Goldman, les gens ne prenaient pas ses chansons.
1: Il n'est jamais mieux servi que par soi-même.
0: Ah non, mais voilà, mais Michel s'est totalement fait plaisir. Même dans Les uns les autres, mes chansons, il les a reprises, il se les a chantées. Quand il a vu que je chantais Les Parapets de Cherbourg, il m'a dit, mais c'est une belle idée, et tout ça. Pourtant, moi, Les Parapets de Cherbourg, j'étais encore à Toulon quand c'est sorti. Voilà, avec les musiciens, il était assez coriace quand il n'était pas content.
1: Un pro.
0: Mais un vrai pro.
1: Un vrai pro.
0: Moi, ça ne me gêne pas, ça.
1: Très bien, on voit le côté professionnel aussi, Jean-Pierre, là. Alors, vous emportez à On y vient, le Grand Prix de la Rose d'Or d'Antibes en 1972.
0: Oui.
1: Avec le titre Ciel.
0: Là, je suis chez Barclay à l'époque. Ouais. Toujours produit par Legrand, mais en distribution Barclay.
1: D'accord. Et c'est là que vous avez connu Claude Cédric.
0: On s'est rencontrés, oui.
1: Ouais.
0: On s'est rencontrés en.
2: Non.
0: Non, un peu plus
2: non,
0: tard.
2: Non, là, moi, ma Rose d'Or, c'était 76. Ma Rose d'Or, c'était 76, toi, c'était 72. On s'est connus dans la tournée 72 ou 73
0: oui, c'est ça.
2: Avec Maria Drossi et Serge Lamy.
0: Voilà, j'étais une tournée qui était produite par Jean Renzulli.
1: Oh, Renzulli.
0: Le fameux Jean. Et là, c'était Roger Renzulli.
2: C'était Roger, le
0: fils de Marie de Maria Drossi. Ouais. Voilà, et on s'est connus, voilà, on s'est connus. Et puis après, voilà, certains chanteurs ont. Ça passe bien, d'autres ça passe pas bien. Nous, tout de suite, voilà, le Toulousain, le Toulonnais, on a bien rigolé.
2: Ouais, c'est ça.
0: Et puis, quelques années après, je lui ai proposé des chansons. Je lui ai produit un 45 tours aussi, avec le fameux Francis Borrelli,
1: ouais,
0: président du PSG.
1: Voilà,
0: que j'ai emmené
1: on
0: dans cette...
1: Au foot,
0: j'ai
1: on emmené, sent le passionné de foot.
0: Oui, à l'époque, foot, parce que je vis à Paris.
1: Ouais.
0: Et pour moi, j'ai pas de club. Le Racing, le Stade français n'existe pas vraiment au niveau. Donc, je suis le foot. Grâce à Francis.
1: C'est bien. Qu'est-ce que tu as composé comme chanson
0: Alors j'ai fait, je lui ai fait donc déjà le son titre de
2: La Rose d'Or,
0: de La Rose d'Or d'Antibes,
2: qui s'appelle
0: Aïe, allez, on part. Je lui ai mis deux danseuses derrière. Trois, tu vois, déjà.
1: Il s'en souvient, hein.
0: Il s'en souvient, oui. D'ailleurs, il regardait pas le public, il regardait les danseuses.
1: Oui, on le connaît.
0: Et après, on a fait d'autres 45 tours. Après, j'ai donné chansons, même pour un seul jour.
2: Oui.
0: Ouais, on a eu beaucoup de choses.

0: puis après, il a fait sa vie de son côté artistique. Moi, j'étais à Paris et tout. Lui, il était sur Toulouse, mais bon, il a toujours bougé, hein.
1: Et comment ça se passe, la Rose d'Or d'Antibes? Il y a plusieurs prix, il y a le prix public, il y a le...
0: À cette époque-là.
1: À cette époque.
0: En 72, ouais.
2: Toi, en 72, tu as eu la Rose d'Or d'Antibes. Mmh. Moi, en 76, j'ai eu le prix du public.
1: Voilà. Le prix du public,
2: mais pas absolument. La Rose d'Or.
0: Non, voilà. Après, il y a eu premier prix, deuxième prix, troisième prix. Moi, quand j'ai entendu tout ça et que j'avais rien, je me suis dit, ben ouais, soi-disant, j'étais le favori. Et puis, d'un coup, ils ont dit grand prix. Et là, j'ai vu un mec qui est venu vers moi. Bonjour, Jean Renzulli, impresario, avec son accent marseillais. Je m'occupe de la tournée de Claude François et j'aimerais bien vous avoir en première partie.
1: J'ai dit, alors, bon, comment ça s'est passé?
0: Ben, j'ai dit, c'est un rigolo, quoi. Barclay m'avait dit, fais attention, hein, y a déjà des gens ici. Et finalement, non, pas du tout. Je suis parti avec le Clos en première partie. Je chantais trois chansons avec des
1: musiciens.
0: Parce que
1: certains chanteurs ont gardé un mauvais souvenir de Claude François.
0: Oui,
1: je pense à Alain Chamfort.
0: Oui, mais bon, c'est pas sur scène qu'il a regardé un mauvais souvenir. Il dit après.
1: Sur scène, il lui baissait le.
0: Oui, enfin, je sais.
1: La sono, paraît-il, hein, ça, c'est les rumeurs. Non, non, des rumeurs. C'est lui-même.
0: S'il a dit.
1: Dernièrement, j'ai vu un documentaire.
0: Ouais, ouais.
1: Il s'était pas caché de le.
0: Non, il était surtout jaloux du succès d'Alain Chamfort, de toutes les minettes qui étaient Boulevard Excelmans, où il vivait, il avait Podium, son journal et tout, et sa maison de disques, et il était jaloux de ça. Voilà. Mais, je sais pas, je vois pas Clo-Clo ou son, ingénieur du son venir faire. Enfin, il me l'a pas fait à moi, qui était inconnu.
1: Oui.
0: Mais il aurait fait Alain Chamfort. Tu sais, il y avait un truc dans la tournée Claude, que les gens ne savent pas beaucoup, il y avait ce qu'on appelle le tiercier flèche. Il y avait Alain Chamfort, il y avait Jocelyne Lacaille, qui était une choriste de Clo-Clo. Et un garçon qui s'appelle Bonardo, qui est mort maintenant, un jeune mec, blond, qui chantait très bien et tout ça. Personne n'a jamais dit, on m'a baissé le son, on m'a baissé les lumières. Non, on était tous là à regarder Clo-Clo pour son tour et être... Oui, il engueulait les musiciens en plein direct. Il était très, très nerveux et tout ça. Mais bon, le show qu'il faisait...
1: Moi, j'ai
0: appris mon métier, là.
1: C'est certain.
0: J'ai plus appris mon métier, là, si tu veux... Parce que j'ai toujours aimé les danseuses et tout ça. J'ai plus appris mon métier qu'avec Serge Lama, avec qui j'ai tourné un an après, où là, c'était que de l'interprétation.
1: Et
0: voilà, c'était différent.
1: Soit complètement différent.
0: Voilà.
1: Claude François, on l'a fait venir en 71 à Muret.
0: Oui.
1: Drôle de souvenir.
0: Il est venu.
1: Il est venu en 71.
0: Oui, mais je savais qu'il était venu là. Tu vois, je te l'ai dit tout à l'heure, je savais.
1: Oui, absolument. Pas sous chapiteau.
0: Non, mais nous, c'est vrai, c'était l'été, c'était que des chapiteaux.
1: Oui.
0: Pas d'autre chose.
1: Là, c'était dans le hangar, d'ailleurs, en arrivant sur scène, il a fait une réflexion que le public n'a pas trop appréciée.
0: Ça,
1: il a dit, je tiens à m'excuser de chanter dans un hangar à bestiaux. Bon. Ça lance le show.
0: Oui.
1: Ce qui n'a pas empêché après qu'il a embrasé le public.
0: Il faut retenir que ça.
1: Voilà, exactement. C'est une petite anecdote, au passage. Donc, Serge Lama. Donc, la tournée Serge Lama.
0: Ah ben, Serge Lama, l'été, voilà, pareil. Donc, là, c'est Maurice Marouani, qui est l'agent, qui me dit, j'aimerais que tu fasses quelques dates avec nous. Et quelques dates, j'en ai fait une trentaine. Voilà, où je chantais mes titres. Un titre de Legrand aussi. Et puis, voilà, Serge Lama, mec super. Bon vivant.
1: Mais nous, on a gardé un beau souvenir. On l'a fait venir aussi à Muret.
0: Ah ben oui.
1: Il était très discret.
0: Ça n'a rien à voir. Voilà, c'est pas la même chose. Hein.
1: C'est
0: besoin de
1: francs. Deux artistes différents, on peut pas, mais complètement.
0: Mais moi, j'apprenais mon métier chaque fois avec des gens comme ça.
1: C'est bien. C'est l'expérience.
0: Oui.
1: Totalement. Et donc, fin des années 70, c'est la période de générique de dessins animés célèbre.
0: Figure-toi qu'il y a eu quand même là, donc après tout ça, il y a eu 1974, qui est une époque, une année très importante pour moi, puisque je reçois la visite d'un monsieur qui s'appelle Franck Pourcel, qui est un grand Pourcel. Orchestrateur, mondialement connu et tout.
1: Je me souviens, Franck Pourcel.
0: Qui me dit, j'ai ma fille qui t'a écouté dans un spectacle, et son mari est en train de faire une comédie musicale, un opéra rock. Son mari, c'est Alain Boublil, et il y avait Claude-Michel Schönberg, le compositeur. Et là, je me retrouve avec plein de chanteurs, Bachung, les Martin Circus, Jean Schulteis, Alain Chamfort. Et je me retrouve à avoir le premier rôle, Charles Gauthier. Et je chante, voilà, Palais Charles des Sports.
1: Que nous retrouvons d'ailleurs dans
0: La Révolution française, j'ai tenu. C'est la Déclaration des droits de l'homme. Et le 45 tours est sorti, a été distribué, je ne sais plus à combien d'exemplaires, au moins 100 000 exemplaires dans les écoles, pour apprendre aux enfants la Déclaration des droits de l'homme. Voilà. Respecter les droits de l'homme. Il y en a beaucoup qui ont oublié.
1: Là, je suis impressionné, là.
0: Voilà, donc ça a été une belle époque, ça aussi.
1: Époque, joli parcours.
0: Avant les Goldorak et tout.
1: ça a été une autre époque. Goldorak,
0: Albator XOR.
1: C'est quoi? Ça a été de l'alimentaire? Ça a été...
0: Non, pas du tout.
1: Pas du tout.
0: J'ai jamais fait de... La pub, je l'ai

0: fait, et même pas pour l'alimentaire, j'adorais chanter, on m'appelait, j'avais une voix qui passait bien pour vendre les pruneaux d'Agen ou une marque de lessive, je le faisais, c'est mon métier. Il y a des gens, ils chantaient, pour eux, c'est que des concerts, que des albums. Moi, c'était très large. Je faisais ce métier, je chantais. Du moment que je chantais, j'étais en studio. Tu sais, quand j'ai monté en 75 un groupe qui s'appelle le groupe 13, je voulais savoir comment les chanteurs et les maisons de disques préparaient les disques des autres. Et je rencontre Jacques Revaux, producteur de Michel Sardou, Massia, Servet Villard et tout. Et je lui dis, moi j'ai un groupe qui s'appelle le groupe 13. Parce que le Louche avait monté des éditions 13. Moi, le 13, ça, c'est mon chiffre.
1: Et je m'aperçois parce que sur cet album, il y a 13 titres. Romantique, 13
0: chansons. Et je lui dis, je monte un groupe, je ne peux pas faire les chœurs pour Sardou. Ben, il me dit, oui, pour le prochain album et tout, pas de problème. Voilà, je me retrouve derrière Sardou, Massias, Hervé Villard, faire le groupe 13.
1: Il y avait Virgile également.
0: Non, pas
1: non, il est arrivé après.
0: Non, oh là là, après.
1: Ah, d'accord.
0: Non, non, 74, 75, on fait 6 mois l'Olympia. Quel est l'artiste ? Même Johnny, il n'a pas fait 6 mois l'Olympia.
1: 6 mois
0: Sardou a fait 6 mois l'Olympia. Et avec le groupe 13, il me présentait tous les soirs, parce que moi j'avais mes disques aussi. Mais les chœurs, ça me plaisait. Pourquoi pas faire des chœurs pour les autres ?
1: Bien sûr.
0: On en a parlé avec Massias il n'y a pas longtemps à Marseille. J'ai fait un spectacle pour la Fondation Aznavour. Et il m'a dit, oh, quand je regardais mes albums, dis donc, t'étais souvent là. Hein. Ben oui, ben c'est, voilà. Je travaillais pour Tréma. Donc, la Révolution française.
1: Large palette.
0: Hein. Large palette, on fait plein de choses.
1: Mais oui, de la publicité.
0: Oui, oui, c'est ça.
1: Après,
0: c'est ça.
1: À Goldorak. Bon, c'est une sacrée expérience quand même, la comédie musicale.
0: Ah, ben la Révolution française, quand on parle de maintenant Notre-Dame de Paris et tout ça, mais vous dites, la Révolution française, c'était quand même quelque chose.
1: Ah, ben, oui.
0: On a les chanteurs qu'il y avait de connus.
1: Totalement. Ah.
0: Donc c'était une belle époque. Et à côté de ça, on me dit, mais on ne comprend pas comment tu peux passer de la Révolution française à Goldorak. Je dis.
1: Ou de Michel Legrand aussi.
0: Alors là, c'est
1: alors, pire. Michel Legrand, justement, à cette période-là, vous l'avez rencontré à nouveau.
0: Autant la Révolution française, il était fier.
1: Oui, mais Goldorak moins.
0: Mais quand il a entendu Goldorak, il m'a dit, non mais tu fais n'importe quoi. En studio chez Adavou, il me dit, non mais tu fais n'importe quoi. Michel, pourquoi pas, on verra, ça va peut-être marcher.
1: Et la preuve.
0: Et je pense que quand on a vendu 4 millions de 45 tours, après ça...
1: Albator aussi.
0: Alors Albator, pareil. Chardin, il fait la musique, il fait une version, j'en fais une autre, ça marche. On m'appelle pour XOR.
1: Carton.
0: Carton. C'est que des dessins animés pour les gamins, quoi. Tu vois que... Voilà. Donc tu vois qu'avant Besoin de Rien, il y en a eu des choses.
1: Ah, mais c'est pour ça que ça m'intéressait d'avoir Jean-Pierre Savelli.
0: Ouais.
1: Voilà. Bon, après, il y a eu... Le coup du siècle, le casse.
0: Ouais, un truc qui n'est pas préparé, du tout. Moi, suis en studio, au Palais des Congrès. Ma productrice de l'époque, Carla, me dit, il y a une fille qui chante bien en studio, là. Tu devrais venir l'écouter. Tu fais des pubs, des fois, tu peux en avoir besoin. Ouais, ok. Voilà, je vais écouter Chantal, qui chante. Ok, bon, je repère la voix, mais je n'ai pas vraiment besoin pour ce que je suis en train de faire. Par contre, quelques temps après, je lui présente une chanson, et je lui dis, tiens, ça serait bien... Si on se faisait un duo pour s'amuser. La chanson s'appelle Slow pour Anne. J'ai pas de titre. Je l'appelle Slow pour Anne. Comme tu peux mettre n'importe quoi, un titre comme ça. Ok. Elle fait écouter la chanson au producteur de Barzotti, avec qui elle travaille. Et eux, ils disent, qui chante ? Ben, c'est un garçon, Jean-Pierre Savelli. Ah, il faut qu'on le connaisse, c'est bien, c'est un bon titre. Voilà. L'histoire, elle est partie de là. Après, ça devient la face A. Il faut faire une autre face. On fait Besoin de Rien.
1: Et on maîtrise plus.
0: Oui, on maîtrise plus. Ça sort. 45 tours. On se met de dos sur la pochette.
2: Pour cela, vous devrez désactiver.
1: Ah, justement, il faut activer. Voilà. Ça fait partie du direct.
0: C'est le direct de téléphone. Voilà, il n'est pas encore branché.
1: Le téléphone, c'est
0: pourtant,
1: pas grave.
0: J'ai mis sur ce qu'il faut.
1: C'est pas grave.
0: Et du coup, voilà, le producteur, il dit, bah, écoutez, t'as pas le droit. On va te mettre de dos sur la pochette. Voilà. On s'est mis de dos. C'est arrivé à une radio qui s'appelle Europe 1. Et le mec d'Europe 1, il a dit, attends, Peter Eslon, ma vie avec toi, ta vie avec moi, c'était comme ça le titre. C'est un slow, on va démarrer comme ça. C'est quoi qui est en face B ? Besoin de rien, vu de toi. Ils écoutent et ils disent, ouais, bon, ça bouge un peu plus. C'est tout. Ça sort, mais s'il n'y avait pas eu Canal et le Top 50, je l'ai dit plusieurs fois, je pense pas qu'on parlerait de Besoin de rien. Ah, c'est eux qui ont déclenché tout. Parce que numéro 1, le 4 novembre, Peter Eslon, Besoin de rien. Deuxième, Michael Jackson.
1: Ouh là là là
0: là. De Cohn qui présentait l'émission avec Marteau SK, ils étaient en colère parce qu'ils ne voulaient pas que ça soit nous. Canal+, c'était branché. Ils ne voulaient pas que ça soit un duo comme le nôtre, populaire.
1: Eh oui, voire...

0: Il était français.
1: Un jour, Patrick Sébastien sur Canal+, il a dit, vous pensez qu'il y a 2 millions de cons qui ont acheté le disque de Peter Eslon? C'est pas bien de dire que c'est si, c'est ça. La France a toujours
0: été... Il faut respecter
1: le public.
0: C'est de la musique. Ça apporte quelque chose aux personnes. Et ça, c'est énorme.
1: 35 ans après, les gens chantent le couplet, le refrain,
0: exactement,
1: par cœur.
0: Voilà, c'est ce que je disais.
1: Ouais, ouais.
0: 2 phrases magiques.
1: Ah, j'arrive, regarde. Ouais. Oh, et ils chantent. Très bien. Il y a des gens qui ont que le refrain.
0: Ouais,
1: nous,
0: ouais.
1: On a le couplet.
0: Comme Patrick Bruel, Casser la voix, pareil.
1: Tu vois.
0: Il se casse pas la voix.
1: Quand on fait le titre, franchement, on ne pense pas à ça. Il y a des gens qui disent...
0: Et comment on le vit, là, la célébrité? Parce qu'à ce moment-là, tout le monde te reconnaît dans la rue.
1: Ouais.
0: Il y a la célébrité.
1: Mais il y a ceux qui me connaissent d'avant.
0: Oui.
1: Ils sont heureux en me disant, c'est pas ta meilleure chanson, mais on est content pour toi parce que ça fait 12 ans que tu chantes.
0: Bien sûr, c'est une récompense.
1: C'est une récompense.
0: Oui, il faut le prendre comme ça.
1: Je pense que... Chantal, elle le vit moins bien parce que c'est une choriste, elle n'a jamais été très très devant. Et là, d'un coup, elle se retrouve devant. Et là, c'est un peu compliqué. Les premiers mois sont bien, mais après, c'est un peu compliqué. Donc, c'est pour ça qu'on a arrêté plusieurs fois de chanter. Ensemble, on a repris chacun nos carrières. Et voilà, mais ce titre incontournable, je le prouve avec le disque romantique. J'ai fait une version seule.
0: Ouais.
1: Les gens, ce qu'ils veulent, c'est le titre. Tu sais que dans la rue, on croyait que c'était Stone et Chardin qui avaient fait Besoin de rien mais de toi. La preuve du nom, ils s'en foutent.
0: Ouais.
1: Les gens s'en foutent totalement. Par contre, tu dis Besoin de rien mais de toi. C'est ce que j'annonce maintenant dans les radios, les télés. Ça sert à quoi? Peter Stone n'existe plus. Donc vous dites Besoin de rien mais de toi et on sait qui c'est.
0: Ouais,
1: d'un côté comme de l'autre.
0: Parce qu'il y a certains artistes qui n'aiment pas qu'on le rappelle toujours.
1: Attends, mais tu fais ce métier aussi pour faire des tubes.
0: Mais totalement.
1: Tu te rends compte?
0: Mais totalement. Et heureusement aussi.
1: Oui.
0: Mais ça, personne ne détient la formule. Pourquoi?
1: Ah non, autrement, il ne faudrait que des tubes.
0: Voilà. Alignement des planètes.
1: C'est venu à ce moment-là, tant mieux. Ça récompense quand même
0: mais bien sûr, des années que j'ai fait. Des années de...
1: Voilà. Et alors là, je ne te dis pas que Michel Legrand était aux États-Unis, donc il n'est pas au courant. Il rentre.
0: Ouais.
1: Et j'ai Marcel Legrand qui m'appelle, sa maman qui me dit non, Peter, c'est toi? Oh là là, là, mon fils, il va détester. Et j'ai dit, Marcel, écoute.
0: Le coup de grâce.
1: Il va détester. Je sais, j'ai fait des choses très différentes. Il me dit non, mais là, franchement, et tout. Et quand elle a vu les ventes, elle aurait bien été.
0: Ça calme.
1: Elle aurait bien aimé être la productrice.
0: Ah,
1: mais bon, c'était pas méchant. Hein.
0: Ouais,
1: elle m'a toujours suivi tant qu'elle a été vivante. Marcel Legrand a été là derrière moi. Voilà.
0: Mais pourquoi ce truc élitiste aussi
1: C'est la France.
0: C'est ça le problème, là.
1: Jaloux des gens qui ont du succès, jaloux des gens qui gagnent de l'argent. Ils ne savent pas les heures qu'on passe en studio, sur les routes, machin.
0: Le stress.
1: Ils ne voient que la télé.
0: Oui.
1: Ah, c'est bien, ils ont une belle vie.
0: Oui, le côté paillette. Hein.
1: Oui, ça.
0: Ce n'est pas ce qui se passe derrière. Justement, Claude, là. Aurais-tu une question à poser à Jean-Pierre que tu aurais souhaité peut-être la poser? C'est le moment ou jamais, non?
2: Mais ce que je veux dire, c'est qu'à l'époque où il m'a produit sur quelques disques, plusieurs disques, qui m'a fait connaître Charles Tallard, Francis Borelli, à cette époque-là, j'ai l'impression, j'ai suivi, j'ai trouvé que c'était bien. Et j'ai pris conscience plus tard, avec la carrière qu'il avait, le bien qu'il m'avait fait et ce qu'il avait fait. Et aujourd'hui, je suis hyper reconnaissant. Je veux qu'il m'aime jusque toujours.
0: Et qu'il continue. Belle déclaration d'amour.
2: Non, mais c'est devenu famille. Ça. Moi, on regardait les photos de famille avec Mémé à Toulon sur sa terrasse.
1: Il fait partie.
2: Moi, c'était famille, quoi.
1: Je lui ai expliqué de produire des gens nouveaux.
2: Ouais.
1: Que ce soit les gens qui font The Voice ou pas, qui gagnent, qui perdent, c'est pas le problème et tout. Ils sont pas reconnaissants. Ils ne sont pas reconnaissants. Parce que certains rentrent d'une émission de télé, on leur met des super micros à 3000 euros, des conditions, l'orchestre, les lumières, le son et tout. D'un coup, ça redescend. Et là, tu les produis, tu vas passer du temps. Parce que c'est énormément de temps. On croit quoi? On fait une chanson et ça sort? Non, non. C'est compliqué. Donc moi, j'avais décidé d'arrêter un petit peu tout, les choses. Et ma femme me le dit souvent, ma femme qui est prof de danse, toi, qui a son école de Zumba depuis maintenant plus de 15 ans, elle me disait... Ne passe pas de temps avec les gens qui sont pas... Voilà. Il faut apprendre à les connaître. Parce qu'au bout de quelques mois, on s'aperçoit que... Mais moi, j'aime mon métier. Je peux pas tout chanter les chansons que je compose. Donc, de temps en temps, je donne un peu la chance aux uns aux autres.
0: C'est bien.
1: Mais c'est bien. Mais
0: Et d'ailleurs, tu produis une toute jeune chanteuse.
1: Ouais.
0: Pardon.
1: Ouais.
0: C'est Leslie Notto.
1: Ouais.
0: Alors,
1: Alors, c'est une Italienne qui est chanteuse d'orchestre dans le sud.
0: Oui, parce que c'est très dancing, dance floor.
1: C'est dance floor. Là, c'est un DJ très branché, puisque le mec qui travaille avec Guetta, qui a fait les orchestrations, c'est vraiment du son. Voilà, exactement.
0: C'est du son, hein.
1: C'est du.
0: Garanti.
1: On a même fait 5 mix différents. voilà. Non, mais ça pareil, c'est complètement passé à la trappe. On a fait le clip et tout.
0: Oui.
1: Mais on l'envoie dans les boîtes, parce que les boîtes étaient fermées. Tu le sais. Donc, les boîtes rouvrent et tout. Donc, voilà, on vient de faire un envoi de 400 CD, là, dans les discothèques.
0: Et alors, ce qui m'a surpris quand même, c'est que justement cet artiste envisage un projet de spectacle avec
1: chanson de Piaf.
0: De Piaf.
1: Ouais, elle est incroyable. Elle est, c'est noir et blanc. C'est-à-dire qu'elle chante de la dance, elle chante les tubes des autres et tout. Et à côté de ça, elle a une voix fabuleuse pour faire Piaf sans limiter. Et donc voilà, on a monté tout un spectacle qui
0: et ce projet va se concrétiser
1: à la fin de l'année. On a tourné un numéro zéro d'une petite ville qui s'appelle Cogolin, à côté de Saint-Tropez, et avec quatre caméras. Et voilà, maintenant c'est en plein montage et on va commencer à lancer le projet. Beaucoup de chanteuses qui font du Piaf.
0: Oui, exact.
1: Beaucoup.
0: Mais une fille. Même la sœur de Céline Dion, qui avait
1: Elle a toujours aimé. Voilà, oui, il y en a plein. Après. Ça dépend.
0: Et alors,
1: ce qu'on met derrière.
0: Elle, la différence alors, par rapport aux autres.
1: Alors là, il y a une émotion extraordinaire. Moi, j'étais en studio quand elle a commencé à me chanter sur des playbacks qu'on avait fait. Et là, j'ai dit, c'est pas possible, c'est incroyable. Elle a habité complètement, quoi. Ce vibrato, pareil, on dirait qu'elle a travaillé. Non, ça vient naturellement. Quand on écoute Are You Ready, titre dance, et qu'on écoute Pierre, on dit, c'est pas la même chanteuse.
0: Ouais.
1: Et ben voilà, comme ça. Et sur scène, il y a des films, il y a sa dernière chanson, c'était au Sarapo, oui, bien sûr. Oui.
0: Il y a un mélange vidéo.
1: Oui, c'est ça. Ouais.
0: Très bien, très bien.
1: Voilà.
0: Alors, ça nous tarde
1: un
0: jour de la voir sur scène.
1: Ah ben à partir de novembre, le spectacle va démarrer.
0: Voilà.
1: Toute la France.
0: Belle production,
1: ouais.
0: C'est parfait. Pour en revenir alors, en 2007, alors tu reviens sur le devant de la scène avec la tournée H-Tendre et RFM 80.
1: Alors, écoute, d'abord on commence par RFM 80, 2006 jusqu'à 2009.
0: Ouais.
1: Et après il y a Michel Alguet, le producteur qui vient
0: de décéder,
1: décéder il y a quelques mois. Voilà. Et Michel me dit, j'aimerais bien vous avoir avec nous. Ah, j'ai dit, on a un contrat encore d'un an et tout ça. Non, mais c'est pas grave, on va attendre. Et en 2010, finalement, on a fait un an et demi de tournée.
0: Ça n'a rien à voir avec De Chavannes
1: Alors non, De Chavannes a racheté maintenant.
0: A racheté
1: Quand il y a eu de gros problèmes d'argent pour la production de Michel Alguet, De Chavannes est arrivé derrière et a racheté à Je Tendre. Mais ça n'a pas duré longtemps. Je pense qu'il n'y a pas la tête. Son truc. De Chavannes, il est
0: c'est un animateur
1: super animateur.
0: De télé.
1: Ben là, il a mis de l'argent avec d'autres personnes, mais je crois. Tournée qui marche, ça dure.
0: Là, la mayonnaise n'a pas.
1: Non, elle n'a pas fonctionné.
0: Et oui, et puis a suivi, bien sûr, l'aventure cinématographique.
1: Voilà.
0: Star 80.
1: Ben écoute, on est à Marseille.
0: Ouais.
1: On fait le Dôme de Marseille, puisque là-bas, ils n'ont pas de zénith. Et le Dôme de Marseille, il y a Thomas Langman, le producteur, le fils de Claude Berry, qui arrive et qui dit : j'ai passé une soirée super avec tout le monde, là. Il va falloir faire un film. Oui, bien sûr, on fait un film. Pendant un an, plus de nouvelles. Et un an après, il est arrivé.
0: Ça m'a rejeté.
1: Il avait égosité. Et il a dit, je veux un tel. On était dedans. Bon, on est avec deux duos, on était contents. Donc on a fait le premier. Ouais, 4 millions de spectateurs, 7 millions et demi sur TF1. Là, on s'est dit, ah, super, on va faire le deuxième. On fait le deuxième, mais le deuxième, pas marché du tout. Il nous a mis un peu de côté, Thomas. Il a surtout mis Jean-Marc Généreux, Anconina et Tim Sit. Mais les gens, je pense qu'ils ne voulaient pas voir. Eux, ils voulaient voir les chanteurs.
0: Les artistes, les chanteurs.
1: Ouais, se disputer, faire des bonnes choses,
0: comme dans
1: des conneries, comme dans le premier.
0: Voilà. La scène de l'hôtel, mémorable. Oui. Là. Alors, quelques anecdotes, alors.
1: Tu sais, les anecdotes, il y a des choses écrites que tu apprends.
0: Ouais.
1: Tu essaies de les apprendre. Moi, je connaissais un peu par rapport à Lelouch comment ça se passait. Bon, il y en a certains, ils regardaient la caméra, ils se croyaient chanteurs. Alors, dans le cinéma, c'est rare de regarder, il faut pas. Mais voilà, bon, après, Thomas arrivait derrière toi et te disait, tiens, tu vas lui dire ça, la scène où je me prends la tasse dessus, le machin, la gifle et tout. Voilà, tout ça, c'est bien romancé, on le travaille. Mais c'est marrant, on était d'accord pour faire tout ça. Hein.
0: Oui, belle expérience.
1: Les plans avec Jean-Luc Lahaye et tout, c'est génial. Ouais. Il a un naturel pour faire
0: le cinéma, c'est deux métiers différents, hein, bien sûr, par rapport...
1: Il faut attendre énormément. Alors, je connaissais...
0: Et c'est bizarre, hein, tout le monde
1: certains,
0: le dit,
1: je les voyais, ils en avaient marre, quoi. Parce qu'on avait une phrase à faire, mais il fallait attendre l'après-midi, quoi. Le top, c'était... Moi, j'avais fait un truc comique. Le matin, on arrivait, maquillage et tout. Vous avez déjeuné, oui, on a pris le petit déjeuner super à 7h. Maquillage, tout le monde est maquillé à 10h30.

0: Ok, super. On tourne à 14h.
1: Mais pourquoi on est là alors?
2: Oui, 14h. Et Jean-Pierre, quand on est payé 50 000 euros
0: oui,
2: la prise.
0: On dit rien, mais quand on est payé 48 000, ça va pas du tout. Hein. Non, mais c'est vrai que ça, l'attente.
2: Et
0: mais
2: oui.
0: Autrement,
2: c'est
0: des moments magiques. Bah,
2: moment magique dans une vie.
0: Un mois à Courchevel pour le deuxième.
2: Ça bah, oui, il y a pire hein, quand même.
0: Hein on l'a dit.
2: Je pense. 2017, retour aux sources. Donc, tu décides avec ton épouse de venir t'installer dans la ville de Toulon.
0: Oui, j'ai eu du mal hein, à lui dire à ma femme et à ma fille. C'est des parisiennes.
2: Hein, ah, de... pur sucre.
0: Aïe, aïe, aïe, aïe. Ma fille, elle m'a dit un truc. Elle m'a dit, papa, tu m'as déraciné. Tu m'as emmené dans ta ville où tu es né. Mais moi, je oui. connais, à part la famille, je connais personne. C'est, ça a été dur. Elle avait 13 ans.
2: Pas évident, ça.
0: Le lycée, les collèges et tout ça. Pour elle, ça a été dur.
2: Bon. Quel âge elle a, ta
0: elle
2: fille?
0: Elle vient d'avoir 19 ans.
2: Ah, ça y est, elle a passé le cap des 18, ça y est, c'est terminé, là.
0: Oh non, mais il y a rien de terminé.
2: S'envole
0: elle
2: de ses
0: papa,
2: propres
0: maman.
2: Ailes.
0: Elle chante, elle danse, ah, elle joue de la guitare.
2: Voilà,
0: elle
2: c'est est... ce que je voulais poser
0: elle
2: comme
0: adore
2: question.
0: L'audiovisuel, elle est à fond dedans. Moi, je la pousse pas. Je, d'ailleurs, ouais. des fois, je lui dis, tu sais que t'as un studio d'enregistrement, tu peux... Non, mais j'ai le mien, j'ai pas besoin du tien. Oh là, bon, ah, voilà. Ah, quand c'est que j'écoute ta dernière chanson?
2: Oui, bon. Ah, oui, d'accord.
0: Lola, quand c'est que j'écoute ta dernière chanson? Ben, quand elle sera prête. Oui, mais tu m'as déjà dit il y a un mois quand elle est prête, ta chanson. Mais tu écouteras quand c'est fini.
2: Elle se destine à quoi, alors elle, pour l'instant,
0: elle, fait
2: elle cherche.
0: Artistiquement, oui. elle fait des choses. Elle fait du montage clip, ouais. ça lui plaît. Voilà, elle tourne avec sa
2: pour
0: petite
2: la,
0: caméra. Elle
2: la mettre en liaison avec Nico, là.
0: Ah, mais c'est son truc. Là, elle rentre dans l'école dont tu dois connaître Nico, c'est l'ESRA. Ouais. Elle sera, c'est une très grande école internationale qui est Nice, Aix et Paris. Ouf, elle rentre à Nice. Heureusement qu'elle ne va
2: le
0: pas
2: papa
0: à Paris.
2: Est content.
0: Tu es content.
2: Eh oui.
0: Une heure de la maison.
2: Ah,
0: et
2: oui.
0: voilà, donc elle démarre là, elle est à fond là-dedans. Elle va apprendre plein de choses de ce métier.
2: Ça, c'est super.
0: Oui,
2: ça.
0: Oui, je suis content.
2: Donc, pour revenir au papa, si on parle donc musique, alors il y a plusieurs albums là.
0: Ah voilà, ah oui,
2: là c'est un truc magnifique. Là.
0: Ah bah pour
2: là,
0: les gens pour qui m'ont connu dans les années 70, ils vont retrouver des chansons, ils vont retrouver toute une grosse partie de ma carrière. J'ai dû faire 140 chansons ou 130, 140. Là, il y en a déjà 70. Quoi.
2: 1969, 2022, 70 chansons à ce
0: Et avec des photos dedans.
2: Magnifique. Ah oui, non, mais
0: regarde
2: c'est
0: l'album,
2: superbe.
0: On a travaillé.
2: On regarde.
0: Toutes les pochettes de disques.
2: Voilà, mais c'est...
0: Bon, pour la radio, c'est pas top. Hein,
2: non. Mais justement, oui. ça tombe bien
0: ah.
2: que tu relèves, parce que l'émission est filmée.
0: D'accord.
2: Donc, en vidéo illustrée, je le dis, et ça passera sur différentes pages Facebook et sur YouTube également. Donc, les auditeurs qui auront la chance d'avoir Facebook pourront
0: ouais,
2: voir.
0: Regarde.
2: Bien sûr, regardez, c'est magnifique.
0: Tokyo, 1972, la photo. Et regarde ce que j'ai aimé, c'est ça.
2: Tout.
0: C'est ça. C'est les pochettes de 45 tours.
2: Ah ouais,
0: de l'époque.
2: C'est fabuleux, ça.
0: Avec Michel Legrand et tout ça. Non, mais c'est truc.
2: C'est fabuleux.
0: Ça, c'est... Voilà. Ça, c'est
2: voilà.
0: Mathieu Moulin, directeur artistique français.
2: Vous aviez un peu
0: cette idée.
2: Le même look, là. Hein.
0: Ah, il y avait l'époque.
2: Je te retrouve un peu, Claude.
0: Oui, avec les cheveux longs.
2: Avec les cheveux longs, là. Un petit peu de loin.
3: Ouais, mais moi, j'étais joli.
2: J'étais sûr que tu allais le dire.
0: Non, chez Barclay à l'époque, tu vois, voilà, c'est ça.
2: Ah ouais, classe.
0: Tu vois.
2: Ah ouais, oui.
0: Alors Maï Brandt, de plein de gens, les cheveux longs, machin. Voilà,
2: ah oui, oui, mais c'était.
0: On se ressemble beaucoup.
2: C'était l'époque là. Bon, on regarde tout ça. Ensuite, ben tu viens de nous l'offrir là.
0: Oui, parce
2: juste
0: que ça.
2: Avant l'émission.
0: C'était en 2011.
2: C'était en 2011.
0: Je venais de faire le premier
2: entre
0: film.
2: Entre Jazzy et Balade.
0: Je disais, Michel Legrand m'a confié beaucoup de chansons d'amour,
2: ouais.
0: Beaucoup de slow, et pas trop de chansons jazzy. Je me suis écrit quelques chansons jazzy dedans,
2: ça
0: et que j'ai voulu mettre.
2: De les entendre.
0: Avec voilà. des musiciens, tu vois, c'est vraiment, voilà, il y a des musiciens de jazz qui m'ont accompagné. Et puis, je fais aussi découvrir dans le second CD,
2: ouais.
0: ben, ce qui est ma carrière aussi un petit peu. Avant celui-là, j'avais déjà eu l'idée de faire un petit peu les étapes.
2: Formidable.
0: Tu vois, voilà.
2: Flashback.
0: Oui, c'est ça.
2: On peut le dire. Et puis, on va parler... il est là, justement.
0: Alors, celui-là, il a été
2: Alors,
0: fait à la maison.
2: Celui-ci.
0: À la maison.
2: Alors, moi, je te dis, j'ai adoré la pochette, là. Et les chansons qui est à l'intérieur, bien sûr. Romantique. C'est bucolique. Comme... qui a fait la photo, là?
0: Alors, la photo, c'est ma photographe de à Toulon, André.
2: Ouais,
0: qui me fait tout ça depuis des années.
2: Ouais.
0: Depuis 4 ans qu'on est à Toulon. Et puis Marc Kessler, qui est

0: Infographiste, tu vois, j'ai un infographiste qui est à Limoges. Tu te rends compte, maintenant c'est fini avec le net.
1: Ouais,
0: on peut travailler avec n'importe qui et n'importe où. Hein. Il m'a fait cette pochette et voilà, 12 chansons d'amour avec des textes de Pierre Delanoë, Claude Lemel, Michel Mallory, parolier de Johnny.
1: Il y a de très très très jolies chansons.
0: Et puis j'ai mis cette version de Besoin de rien à la guitare. Voilà.
1: Ah oui, c'est très particulier, hein.
0: Ah ouais.
1: Magnifique là. Ah ouais. Hein. Voilà.
0: On a bien bossé.
1: Beaucoup le bleu, je m'aperçois.
0: Alors c'est pas trop ma couleur. C'était avant ma couleur.
1: Ah.
0: Depuis 2011, c'est le violet. Il y en a un peu.
1: Il y a un peu de violet.
0: Parce que en 2011, la styliste du film Star 80 m'a demandé, c'est quoi votre couleur préférée ? Et moi, normalement, je dois dire bleu. Je sais pas ce qui m'a pris, j'ai dit violet. Et dans le film, si tu le revois un jour, tu verras, je suis carrément le t-shirt, les chaussures, ils m'ont mis tout bien violet.
1: Ouais.
0: C'est ma couleur maintenant, depuis 2011.
1: Et j'ai vu derrière moi sur Facebook, là, tu as des tennis qui sont magnifiques. Là,
0: t'as vu, hein
1: qui... Oh là là, c'est extraordinaire, là. C'est fabuleux. Mais tu es très demandé dans les événements comme ça, manga, Goldorak.
0: Mais j'espère, oui. Stars, mais depuis qu'on a refait avec le fils de Céron, Jérémy Céron, qui a produit ce spectacle, il a fait 2700 personnes l'après-midi et 2700 le soir. Au Grand Rex de Paris, tu sais, le fameux cinéma étoilé.
1: Oui, absolument.
0: Eh ben,
1: très renommé.
0: Noam est venu chanter Goldorak, j'ai chanté mes deux génériques. Eh bien, l'année prochaine, il y a déjà deux dates de prise, au mois de mars, au Grand Rex.
1: Formidable.
0: Donc, j'espère venir. Claude va tout faire pour son possible pour que le spectacle manga puisse venir ici. La salle, c'est comment elle s'appelle ?
1: Horizon 2000.
0: Ouais, oui, l'horizon 2000.
1: On lance le coucou. Philippe Méraud qui s'occupe de ça. Philippe, écoute l'émission.
2: Il y aura le Bascala aussi
0: à
1: Bruguière.
2: À Bruguière.
1: Ouais. Côté de Toulouse.
0: Voilà.
1: Mais il y a des grands, grands événements, dont un particulièrement à Toulouse, sur les
0: manga.
1: Phénomènes.
0: Ah, oui, je sais. On n'était pas nés pour venir parce que je faisais le salon. J'étais en même temps à Paris, à la porte de Versailles, faire un truc énorme, manga. Mais j'espère, bien sûr. On est là pour ça. On a un spectacle.
1: Absolument.
0: C'est vrai que c'est la pochette, j'ai pas montré celle-là. Le manga. Elle y est pas là.
1: Non, elle y est pas.
0: Ah.
1: Non, elle y est pas.
0: Elle est là.
3: Regarde.
1: On la filmera tout à l'heure. Ah oui, on veut voir ça. On va voir
3: ça. Si je l'ai.
1: Oui.
3: Peut-être que je l'ai.
2: Ça, c'est le pyjama.
1: Non, mais. Au montage. Oh là là là là là.
0: Oh là, les fous.
1: Oh là là là.
3: Alors là, les fous de manga.
1: Ah, il y en a qui vont être jaloux là.
0: Là, il y a les versions originales de 1978. Les reprises que j'ai fait et ma femme qui chante.
1: C'est un trésor, ça.
0: Candy, Maïa l'abeille.
1: Maïa l'abeille. Oh là là.
0: Tu vois un peu ?
1: Ah là là.
0: Voilà.
2: Tu me le rends ?
1: C'est... Non. Ça y est, il est en cadeau ici, là. On sort plus, là. Bon. Et par contre, j'ai vu qu'un projet qui te tient à cœur, un nouvel album en langue corse.
0: Oui. Ben ça, c'est grâce à mon copain Maurice Bastide, avec qui j'ai fait l'album bleu, là, romantique. Il m'a dit. Jean-Pierre, t'as jamais chanté en Corse, là t'as fait Una Terra, c'est juste quelques mots et tout. Ça serait peut-être bien de faire Mezzo Mezzo, tu vois, un petit peu 4-5 titres en Corse.
1: Ouais.
0: Pourquoi pas ? L'accent, j'ai jamais chanté. Même mon père n'a pas chanté Corse dans sa carrière.
1: Tiens.
0: Donc tu vois, j'ai dit, il y en a beaucoup qui chantent Corse, c'est vrai, mais si c'est pour faire un album comme ça. Et là, on a fait des chansons. Et cet été, je vais un peu aller faire quelques voix, au mois d'août, chez lui, à Bastia. Et puis,
1: et
0: tu sais maintenant.
1: Et chanter à Bastia.
0: Eh bien, je vais chanter en Corse, bien sûr, là-bas. Je vais chanter. Mais là, j'y vais pour faire du 80.
1: Hein, oui.
0: Mais l'année prochaine, j'espère faire quelques. Tu sais, ils n'attendent pas après moi pour faire des trucs, mais c'est un plaisir.
1: Oui.
0: Je vais me faire plaisir.
1: Bien sûr.
0: Voilà.
1: Voilà.
0: Prendre quelques chansons à moi.
1: Qu'est-ce qui te retient sur le domaine Corse, par contre ?
0: Non, mais là, par exemple, je sais que mes maisons de disques que j'avais avant me disaient non, mais attends, tu veux faire une chanson en Corse, ok, mais bon, ça va, c'est pas pour ça que tu vas en vendre plus. C'était un mauvais calcul, je trouve, parce que les gens m'en ont un peu voulu, en disant oui, non, mais lui, il chante que français. J'ai entendu ça. Je l'ai lu. Alors, c'est pas pour ça que je fais, c'est parce que je trouve que c'est une langue superbe. J'ai déjà chanté en italien, en espagnol, en pleine langue, en japonais et tout. Je me dis pourquoi pas Corse ? Ça aurait fait plaisir à mon père. À ma mère. Donc
1: bien
0: pourquoi
1: sûr.
0: Pas
1: bien sûr.
0: Et là, j'ai dit, voilà, on a trouvé des titres. Donc c'est les miens, mais les paroliers sont corses.
1: Voilà. Donc, prochain projet, prochaine tournée.
0: Alors déjà cet été, donc on a une dizaine de dates dans le sud de la France, dans les Bouches-du-Rhône, le Var et où ? Les Alpes-Maritimes, voilà. Cannes, Nice et tout. On fait du 70-80. Je vais faire des medley Disney, de medley Disney, medley Delpech. Disney, c'est les enfants. Medley Delpech, medley Christophe, medley Fugue.

0: Gain. Et le 80, je chante pendant 2 heures du 80 avec toute ma troupe.
1: Et les gens ont besoin de nostalgie, j'ai l'impression. Un peu de retour à
0: ça fait longtemps que ça dure, hein, depuis 2007. Hein. Ils en ont besoin.
1: Et ils en ont
0: ils
1: besoin.
0: Nous parlent tous de ça.
1: Ah, c'est très voilà, curieux, là.
0: Hein. Quand on leur dit, nous, on n'est pas trop...
1: Et oui, l'avenir n'est pas si rose que ça. Alors, on essaye de se retenir un petit peu.
0: De penser au bon moment... Mais il y en aura encore des bons moments, il n'y a pas de problème.
1: Espérer, voilà. Il faut être voilà, optimiste, voilà. Bien sûr. Mais
0: on avait moins de problèmes, et chaque année il y a des problèmes, hein, qu'en ce moment il
1: n'y a pas
0: de problème.
1: Oui, mais là nous avons traversé un drôle de problème avec le confinement. Pour les artistes, ça a dû être terrible.
0: Mais pas que nous. Oui, ouais, nous.
1: Ça t'a permis quand même
0: J'ai fait mon album romantique en studio, et je recevais des sons de mes copains. J'avais par exemple Rosendo Gomez, qui actuellement maintenant vient d'être nommé guitariste soliste des Gypsy Kings. Il n'était pas du tout connu à cette époque-là. Il est quand même venu une fois ou deux à la maison, ouais. Mais sinon il m'a envoyé ses sons de Marseille. J'ai eu mon bassiste qui était à Cavaillon. Voilà, on travaillait comme ça, on était obligés. Mais il y en a qui se sont arrêtés.
1: Une autre manière de travailler.
0: Ben oui, bien sûr. Hein. On a appris ça.
1: Mais voilà. Ça a été dramatique.
0: Oui.
1: On espère que ça ne reviendra pas.
0: On espère.
1: Si jamais. Les élections passées, tout est possible. Bon, ouais, nous verrons bien.
0: Oui, on verra.
1: Hein, voilà.
0: Déjà que ce Covid soit loin de nous, parce qu'il y aura autre chose, je ne sais pas quoi, mais bon, il faut être optimiste.
1: Oui, mais ouais. J'ai l'impression qu'on a quand même manipulé un peu les gens sur c'est une opinion personnelle, sur la peur. Les gens...
0: Enfin, quand tu vois tous ces morts...
1: Oui, mais indiscutablement.
0: Il y a de la Chine, ce qui se passe encore. Hein. Il y a encore plein de gens qui sont malades.
1: Ce qu'on nous dit.
0: On les voit à la télé, on les enferme et tout. C'est pas Netflix, là.
1: Oui,
0: c'est pas une série.
1: D'accord. D'accord, mais bon, on fait dire aux images ce qu'on veut.
0: Ah,
1: hein,
0: oui.
1: On est bien placé.
0: Oui, d'accord.
1: Voilà, bon, ça c'est un autre débat.
0: Oui, c'est un débat.
1: C'est...
0: Voilà.
1: Exactement. On est dans la partie artistique. Nous arrivons presque à la fin de cette émission-là. Alors, coup de cœur, coup de gueule, non, peut-être, Jean-Pierre, sur quelque chose.
0: Moi, j'ai que des coups de cœur. Le coup de gueule, ça sert à rien.
1: Ouais.
0: Parce qu'on est dirigé par des gens qui changent tous les 5 ans ou qui changent pas. Tu en mets un, tu mets l'autre, c'est tout pareil. Donc moi, déjà, voilà, je vais même pas voter. Depuis, j'ai voté là, mais finalement, t'as plus envie.
1: Il faut pas se plaindre.
0: Non,
1: je me plains pas.
0: J'avance. Quand on me dit non sur certaines choses et tout, j'essaie pas de dire c'est la faute d'un tel. J'avance. Je continue d'avancer. J'ai toujours fait ça. Donc moi, les coups de cœur, c'est que mes proches, ma famille en premier, voilà, tout le monde aille bien et qu'on s'entende toujours aussi bien et que je sois toujours entouré de mes amis et puis que je continue à faire mon métier le mieux possible.
1: Très important.
0: Et chanter le plus tard possible.
1: Voilà, mais c'est le but d'un artiste.
0: Ouais.
1: Voilà. Coup de cœur, Claude ?
2: Non, moi c'est coup de gueule.
1: Ah.
2: Non, la semaine dernière, ils sont venus chez moi pour faire la piscine. Et à cause d'un tilleul qui a 300 ans, il y a trop de racines, on ne peut pas la faire.
1: Ah non, je sais.
2: Alors, tu
1: m'en parles depuis 10 ans de cette affaire. Là.
2: Ouais, mais alors, l'arbre a 300 ans.
1: Oui, alors l'arbre a 300
2: ans. On a le temps.
1: Certes, c'est pas le
2: bon. Bon, ça suffit.
0: Donc tu vois, ça veut dire que tu radotes. Ouais. Tu racontes les mêmes choses. Donc c'est pas nouveau.
1: C'est pas nouveau. Ah, absolument. Le métier a changé, Jean-Pierre.
0: Oui.
1: Le métier du spectacle. Hein.
0: Tout évolue. En bien, en mal.
1: En bien, en mal. Oui, mais en bien, il y a les réseaux sociaux qui
0: n'existaient pas. Oui, mais bon, les réseaux sociaux, il faut savoir.
1: Avant, il y a le tout.
0: Il faut savoir, il y a un peu de tout. C'est-à-dire que tout le monde, maintenant, même qui n'ont rien fait, ils sont sur les réseaux sociaux aussi. C'est ça le problème. Voilà. Donc, je parle dans mon métier, le moindre chanteur, il a fait un petit truc, il a fait un petit concours. Il est sur les réseaux sociaux, il a des sites et tout ça. Moi, je trouve qu'il y en a trop. Il y en a trop, voilà. Il y en a trop. Le moindre mec qui fait les 150e de finale de The Voice, il dit « J'ai fait The Voice ». Et donc, il prend la place d'un vrai chanteur, des fois, parce qu'il n'est pas un bon chanteur. Tout le monde se prend pour des chanteurs. On dirait que c'est vraiment...
1: La célébrité.
0: Un métier facile. Oui, c'est ça. Ils veulent pas chanter.
1: C'est ça le problème.
0: Ils veulent la célébrité.
1: Bien sûr. On les voit, les youtubeurs, tous les jeunes, télé-réalité, etc.
0: Bon, voilà. Mais on n'est pas obligé de les regarder.
1: Oui. Voilà. The Voice, je trouve que quand même...
0: Ça chante très bien.
1: Ça chante très bien. Et puis ça
0: heureusement, c'est un concours de chant.
1: Oui, mais ça permet de mettre un éclairage quand même sur un artiste.
0: Oui,
1: et
0: enfin,
1: après, à lui de se débrouiller.
0: Il y en a beaucoup qui sortent.
1: Depuis. On n'entend plus.
0: Oui. Star Academy, t'en as deux. T'as Jennifer et Nolwenn Leroy. Le reste, c'est qui?
1: Kenji.
0: Le petit jeune. Non, c'est The Voice.
1: The Voice.
0: The Voice, voilà, voilà.
1: Oui.
0: Voilà, ça c'est énorme.
1: Énorme.
0: Ça c'est plus qu'énorme. Et en plus c'est mérité, il chante bien, il est beau.
1: Ah oui,
0: il compose.
1: Il a tout pour lui, le garçon. Voilà, absolument.
0: Mais le reste, il y en a plein qui ont gagné, c'est pas ce que c'est.
1: Ah oui. Alors, cette école, justement.

0: de comédie musicale où on apprend la danse. Ben, votre épouse est professeure.
1: Elle fait des chorégraphies, ouais.
0: De chorégraphie.
1: Ben, les petits, alors, c'est de 8 ans à plus. Et on fait des groupes. Voilà, on a 170 élèves. Qui viennent deux fois par semaine apprendre à chanter, à danser, à jouer la comédie.
0: Tu es assez souvent
1: Je suis là. Je suis là, bien sûr, on est là. Et puis quand on a une équipe autour de nous, hein, on a trois personnes autour de nous, qui sont des chanteurs, des chanteuses. Et le but, c'est de monter le spectacle de fin d'année que nous avons joué le 5 juin. Voilà, et, sur les réseaux sociaux, il y a un montage. Ma fille a fait déjà un petit montage.
0: Ta fille a fait un petit montage.
1: Et puis, je sélectionne pour la tournée d'été 2-3 éléments. Et cette année, il y en a 3. Voilà. Il y a un garçon et deux filles qui vont faire les spectacles 80.
0: C'est la récompense finale, ça.
1: Ouais, on leur dit pas au début, mais tout d'un coup, voilà. Après, il y en a certains, attention, hein, ça les panique, hein. Oui. Parce qu'ils chantent bien pour 200 personnes, mais là, on est devant 2, 3, 4000 personnes.
0: Pas la même chose.
1: Pas la même chose. Voilà. Quand tu leur donnes un solo, donc il faut que je sois sûr de moi. Donc ils travaillent à la maison, au studio, et c'est, ça va être que des tubes, donc les gens connaissent déjà, tant pis. Il faut quand même bien les épauler.
0: Et c'est une très belle école.
1: Ah oui,
0: l'école de la comédie musicale, la danse, la comédie, le chant,
1: on leur fait
0: tout est réuni.
1: Tout ce qu'on a fait, Notre-Dame de Paris, Mozart, 1789, c'est que des tubes aussi, tu vois.
0: Et d'une manière générale, les comédies musicales font vivre actuellement beaucoup d'artistes.
1: Beaucoup de monde. Beaucoup de monde, parce que là, il y a quand même les chanteurs... d'accord, mais il y a toute la partie technique autour, il y a la scénographie,
0: totalement,
1: ceux qui font les films, ceux qui font les vidéos, parce que quand on voit un spectacle, moi j'ai vu le premier Notre-Dame de Paris et tout ça, mais maintenant ça n'a plus rien à voir, quoi. Il remonterait maintenant coacher Luc Plandon, ça n'a plus rien à voir.
0: Heureusement qu'il y a Daniel Lavoie qui tient le coup quand même.
1: C'est vrai, les autres sont souvent changés, mais lui il est là.
0: Voilà.
1: Des fois, il fait pas quand même. La Corée, il fait pas.
0: On le pardonne. Nous, on a été ravis de t'accueillir, Jean-Pierre.
1: Merci à Claude de m'avoir présenté, si on se connaît des années 78, 79.
0: Mais bien sûr, merci Claude. Ouais. Grâce à toi, on a pu avoir Jean-Pierre.
2: On reviendra la semaine prochaine.
0: On reviendrait avec un bon buffet prévu au programme.
1: Voilà, ouais. Non, on vient surtout un spectacle, on espère.
0: Eh bien. J'espère pour Julie que tu produis
2: tous les projets. Et justement, je vais dire un truc aussi par rapport à Jean-Pierre.
0: Allez.
2: Le premier titre de Juline, c'est Jean-Pierre qui l'a fait. Ça s'appelle, Le regard des autres.
1: Voilà, le regard des autres.
2: Et on a fait un clip.
1: Oui, parce qu'elle avait 16 ans et demi, 17 ans.
2: Ouais,
1: donc tu vois, le regard des autres.
2: Regarde.
0: Ça, c'est
1: c'était bien pour elle.
2: C'était sa première chanson.
0: Bon, on lui souhaite aussi tout le succès qu'elle mérite.
2: Oui.
0: Le succès à votre artiste également.
1: Oui, merci.
0: Et à tous ses beaux projets. Je tiens à remercier Chantal qui était au reportage photo.
1: Merci,
0: et
1: Chantal.
0: Et à la captation vidéo. Et puis, je vois derrière la vitre Lilo. On lui fait un coucou. Merci beaucoup à la réalisation audio. Claude,
2: merci,
0: un dernier mot.
2: Je vais récupérer tous les albums et les CD.
0: Il n'est pas venu pour
1: non,
0: rien.
1: Non, non, on enverra la facture à Axe Sud.
0: Voilà, très bien. Avec grand plaisir.
1: Ouais.
0: Le patron est derrière.
1: Ah, bon,
0: sans problème. Allons-y, soyons fous, là. En attendant, merci, chers auditeurs et auditrices, d'avoir été à l'écoute de mon émission. Les invités de Georges avec Jean-Pierre Sabelli, Claude Cédric. On vous donne rendez-vous très prochainement sur 105.1. En attendant, portez-vous bien. Et maintenant, après cette interview, Jean-Pierre Sabelli nous propose un petit extrait de « Besoin de rien, envie de toi ». Guitare, voix, tout simplement. Alors cette chanson se trouve sur son dernier album romantique qui se compose de 13 superbes chansons. Donc je vous propose dans l'immédiat d'écouter un petit extrait de « Besoin de rien, envie de toi ».
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0: Alors les béliers, c'est le bon jour pour vous faire remarquer ou dire ce que vous pensez. Les taureaux, vous êtes là pour les autres, comme toujours, quelqu'un pourrait bien vous le rendre aujourd'hui. Les gémeaux, vous mettez un peu trop la pression, ralentissez avant de craquer. Les cancers pour ce samedi, vous partez dans tous les sens, essayez de rester concentré. Les lions, vous voulez briller aujourd'hui, patience, votre tour viendra. Les vierges, vous brillez aujourd'hui, tout vous réussit, les gens vous écoutent, vous êtes au top. Les balances, vous dégagez une belle énergie, les gens aiment passer du temps avec vous. Les scorpions, un moment romantique vous attend, ouvrez votre cœur, ça peut faire du bien. Sagittaire, vous restez mystérieux et c'est ce qui plaît. On aime votre façon d'être. Les Capricornes, pour ce samedi, rien ne vous attend. Aujourd'hui, vous êtes zen et vous passez une superbe journée. Verseau, un petit défi arrive et vous allez l'adorer. Ça va booster votre samedi. Les Poissons, pour terminer, vous profitez des petits plaisirs tout simples. Une journée calme et très agréable. Avec tout ça, très belle journée. Bon samedi.
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1: Bonsoir, à l'approche de la rentrée, plusieurs organisations étudiantes s'opposent à la proposition d'un rapport commandé par le gouvernement.

gouvernement. Par souci d'économie, les inspections générales des finances et des affaires sociales préconisent d'intégrer le revenu des parents dans le calcul des APL des étudiants, les aides personnalisées au logement. Or, selon ces organisations, cela affaiblirait l'autonomie des jeunes. 474 personnes, dont 183 mineurs, ont été interpellées pour des départs d'incendie depuis début juillet, selon le ministère de l'Intérieur. Ces arrestations concernent à la fois les incendies volontaires

0: les Outre-mer apportant ainsi un signal encourageant après un début d'année sous tension et un printemps marqué par une dégradation de la situation. Enfin, encouragé par le public de Saint-Denis où se déroulent en ce moment les championnats d'Europe de natation, le quadruple champion olympique Léon Marchand s'est qualifié pour les demi-finales du 200 mètres papillon, des demi-finales qui vont débuter à partir de 19h25 aujourd'hui. C'est la fin de ce flash, une bonne fin de journée à notre écoute.
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1: J'ai un coup de cœur, une faiblesse pour ce mec, mais je devrais pas le

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recommandé par le gouvernement. Par souci d'économie, les inspections générales des finances et des affaires sociales préconisent d'intégrer le revenu des parents dans le calcul des APL des étudiants, les aides personnalisées au logement. Or, selon ces organisations, cela affaiblirait l'autonomie des jeunes. 474 personnes, dont 183 mineurs, ont été interpellées pour des départs d'incendie depuis début juillet, selon le ministère de l'Intérieur. Ces arrestations concernent à la fois les incendies volontaires et involontaires. Prudence si vous prenez les routes en cette veille de 15 août. Des difficultés de circulation importantes sont annoncées jusqu'à lundi, fait savoir Bison Futé. Les retours commencent à prendre le pas sur les départs en vacances. La journée de demain sera la plus chargée. Elle a été classée noire en Auvergne-Rhône-Alpes dans le sens des départs et rouge partout ailleurs dans les deux sens. Une amélioration notable de la sécurité routière avec 327 morts recensés en juillet sur l'ensemble du territoire contre 363 en juillet 2025. La France compte 36 tués de moins en un mois. Ce recul de 10% au niveau national englobe à la fois la métropole et les outre-mer, apportant ainsi un signal encourageant après un début d'année sous tension et un printemps marqué par une dégradation de la situation. Enfin, encouragé par le public de Saint-Denis où se déroulent en ce moment les championnats d'Europe de natation, le quadruple champion olympique Léon Marchand s'est qualifié pour les demi-finales du 200 mètres papillon, des demi-finales qui vont débuter à partir de 19h25 aujourd'hui. C'est la fin de ce flash, une bonne fin de journée à notre écoute.

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1: Bonsoir, à l'approche de la rentrée, plusieurs organisations étudiantes s'opposent à la proposition d'un rapport commandé par le gouvernement. Par souci d'économie, les inspections générales des finances et des affaires sociales préconisent d'intégrer le revenu des parents dans le calcul des APL des étudiants, les aides personnalisées au logement. Or, selon ces organisations, cela affaiblirait l'autonomie des jeunes. 474 personnes, dont 183 mineurs, ont été interpellées pour des départs d'incendie depuis début juillet, selon le ministère de l'Intérieur. Ces arrestations concernent à la fois les incendies volontaires et involontaires. Prudence si vous prenez les routes en cette veille de 15 août. Des difficultés de circulation importantes sont annoncées jusqu'à lundi, fait savoir Bison Futé. Les retours commencent à prendre le pas sur les départs en vacances. La journée de demain sera la plus chargée. Elle a été classée noire en Auvergne-Rhône-Alpes dans le sens des départs et rouge partout ailleurs dans les deux sens. Une amélioration notable de la sécurité routière avec 327 morts recensés en juillet sur l'ensemble du territoire contre 363 en juillet 2025. La France compte 36 tués de

moins en un mois. Ce recul de 10% au niveau national englobe à la fois la métropole et les outre-mer, apportant ainsi un signal encourageant après un début d'année sous tension et un printemps marqué par une dégradation de la situation. Enfin, encouragé par le public de Saint-Denis où se déroulent en ce moment les championnats d'Europe de natation, le quadruple champion olympique Léon Marchand s'est qualifié pour les demi-finales du 200 mètres papillon, des demi-finales qui vont débuter.

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Bonsoir, à l'approche de la rentrée, plusieurs organisations étudiantes s'opposent à la proposition d'un rapport commandé par le gouvernement. Par souci d'économie, les inspections générales des finances et des affaires sociales préconisent d'intégrer le revenu des parents dans le calcul des APL des étudiants, les aides personnalisées au logement. Or, selon ces organisations, cela affaiblirait l'autonomie des jeunes. 474 personnes, dont 183 mineurs, ont été interpellées pour des départs d'incendie depuis début juillet, selon le ministère de l'Intérieur. Ces arrestations concernent à la fois les incendies volontaires et involontaires. Prudence si vous prenez les routes en cette veille de 15 août. Des difficultés de circulation importantes sont annoncées jusqu'à lundi, fait savoir Bison Futé. Les retours commencent à prendre le pas sur les départs en vacances. La journée de demain sera la plus chargée. Elle a été classée noire en Auvergne-Rhône-Alpes dans le sens des départs et rouge partout ailleurs dans les deux sens. Une amélioration notable de la sécurité routière avec 327 morts recensés en juillet sur l'ensemble du territoire contre 363 en juillet 2025. La France compte 36 tués de moins en un mois. Ce recul de 10% au niveau national englobe à la fois la métropole et les outre-mer, apportant ainsi un signal encourageant après un début d'année sous tension et un printemps marqué par une dégradation de la situation. Enfin, encouragé par le public de Saint-Denis où se déroulent en ce moment les championnats d'Europe de natation, le quadruple champion olympique Léon Marchand s'est qualifié pour les demi-finales du 200 mètres papillon, des demi-finales qui vont débuter à partir de 19h25 aujourd'hui. C'est la fin de ce flash, une bonne fin de journée à notre écoute.

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1: Il est 1h.
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1: Il est 2h.
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2: Bonsoir. À l'approche de la rentrée, plusieurs organisations étudiantes s'opposent à la proposition d'un rapport commandé par le gouvernement. Par souci d'économie, les inspections générales des finances et des affaires sociales préconisent d'intégrer le revenu des parents dans le calcul des APL des étudiants, les aides personnalisées au logement. Or, selon ces organisations, cela affaiblirait l'autonomie des jeunes. 474 personnes, dont 183 mineurs, ont été interpellées pour des départs d'incendie depuis début juillet, selon le ministère de l'Intérieur. Ces arrestations concernent à la fois les incendies volontaires et involontaires. Prudence si vous prenez les routes en cette veille de 15 août. Des difficultés de circulation importantes sont annoncées jusqu'à lundi, fait savoir Bison Futé. Les retours commencent à prendre le pas sur les départs en vacances. La journée de demain sera la plus chargée. Elle a été classée noire en Auvergne-Rhône-Alpes dans le sens des départs et rouge partout ailleurs dans les deux sens. Une amélioration notable de la sécurité routière avec 327